0: annoncé son arrivée sur Europe 1 de 15h à 16h.
1: Ouais.
0: Plus du matin et de l'après-midi sur Europe 2.
1: Ouais.
0: Bah, le gars, il s'arrête pas là, frère. J'ai un secret. Il va faire la valise sur RTL.
2: Non.
0: Après, il va faire tourner la Skyroulette. À midi, il va remplacer Jean-Luc Reichmann dans les 12 coups de midi. Mais sauf qu'il va pas faire les 12 coups de midi.
3: Mais non.
0: Il va faire les 13 coups.
2: Wow.
0: C'est parce que c'est un gueudin, frère. C'est un gueudin.
2: C'est sérieux?
1: C'est fou, je savais même pas moi-même.
0: Mais non, mais c'est pas tout, frère. T'es pas au courant, mais tu vas être au courant. Après les 13 coups de midi, il remplacera Olivier de Carglass dans une pub. Il vendra des voitures.fr sans Franck Leboeuf. Et le connaissant, il vaudra les voitures électriques dans les pubs, frère. Ensuite, fin de journée, hop, il rejoint l'ISS pour changer une tête de déco. Et après, pour décompresser, il fera du skate sur un autre Saturn.
2: Wow.
0: Je te le dis, frère. Prends ça, Tony Hawk. Eh ouais, mec.
2: Ouf, mais pourquoi il va faire ça?
0: Parce qu'il est trop, chaud, frère. Tu sais que quand il pisse face au vent, c'est le vent qui a les dents jaunes. Non, mais c'est un truc dégueulin, frère. Non, mais je te le dis. Allez, bise les frères, nous sur le secret, répète ta personne, je suis sous l'écoute par la CIA.
1: Ah, d'accord.
0: Ciao.
1: Ouais,
0: ouais.
1: Salut,
2: on dira rien, ok? Pas de soucis, Serge, à bientôt.
0: Un truc de fou, frère.
2: On va finir avec Patrick Sébastien.
4: Allez, le week-end! Plus fort, c'est le rêve. Qui fait l'hélicoptère avec sa bistouquette, le plus beau CRM, le plus fort CRM, qui se prend les airs en faisant tourner sa piquette.
0: Qu'est-ce que c'est bon, ça va le petit cul?
3: Allez vous Patrick?
0: Ouais, ça va, putain, vous êtes en forme?
3: Ouais,
2: très.
0: Ouais, je suis toujours en pleine forme. Dernier jour au Cap d'Agde, là, pendant que je parle, parce que j'ai les pruneaux tout secs. tu rajoutes des noix et des amandes dans mon slip, ça te fait un bol pour l'apéro. Je t'attends la fin de journée, ce sera salé.
2: Je l'ai pas vu venir.
0: Vous parlez de secrets?
2: Oui, ouais, c'est ça. Vous en avez un? Je pense que vous en avez plein. Mais
0: t'as tout compris, Bastouf. Je vois que tu me connais. J'en ai plusieurs. Mais j'en ai un qui est arrivé cet été.
2: Ah ouais?
0: Parce que moi, je peux pas blairer les joggers qu'utilisent Strava, surtout au Cap d'Agde. Les mecs, ils courent la piche à l'air.
3: Ouais.
0: La pauvre, on dirait un petit bonhomme gonflable au bord de la route qui agite les bras. les mecs, putain, mettez un slip qui protège les burnes pendant que vous courez. Puis excuse-moi, mais arrêtez de nous les briser avec votre Strava pour faire un footing d'une demi-heure.
3: C'est vrai, c'est
0: chaud. Ça va, la maladie d'amour, elle court depuis 73. Alors je suis pas une pendule.
3: On a compris.
2: On a compris. Bon, un dernier secret sinon?
0: Secret pour passer une bonne rentrée. Allez, musique.

0: et ça, ils sont bons les chroniqueurs de
1: Rennes. Allez, allez. Pour faire une rentrée. Ouais. Non, c'est pas là.
2: Non,
1: ah, là, on l'a raté là. Non, non. Ah, on l'a raté.
2: Ah, ouais. Putain. Ah,
1: c'est quoi? C'est quoi? Eh, eh, eh. Allez.
3: Hi, musique.
1: Hey. Ah, c'est pas sur Europe 1 que vous avez

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1: Hier, nous parlions d'un drame. Un drame qui se passait du côté... Tu as le nom de la ville exactement ?
2: Grandchamp, près de Vannes, dans
1: Grand Champ, un grand champ, un blaireau, le gros animal poilu, qui fait à peu près 30 cm de haut, qui peut faire jusqu'à 20 kg, c'est ça, non ?
3: Ah oui, quand même.
1: Non, 20, 10, 15, 10 ?
3: 30 ?
1: 45 ?
2: Ouais.
1: Entre 10 et 800 kilos,
3: ouais,
1: selon ce que vous lui avez donné à bouffer. Mais en fait, il terrorise les habitants de cette petite ville parce qu'il est agressif. Et donc, il aurait agressé une petite fille qui faisait de la trottinette, il lui court après. Il aurait agressé un chien, etc. Donc, les gens ont un peu peur du blaireau.
3: Il est énervé.
1: Voilà, on l'avait hier
3: oui,
1: en ligne,
3: oui, je crois que... Ben, je crois qu'on l'a, avec lui, on va prendre de ses nouvelles.
4: Ouais, allô ?
3: Oui.
4: Allô ?
5: Oui, j'avais oublié.
4: Ouais, qui c'est qui me dérange ?
3: C'est la radio Europe 2, on voulait prendre de vos nouvelles.
4: Je profite que je suis là pour dire...
3: Ouais.
4: Que ça va pas du tout.
3: Ah bon ?
4: Parce que là, je me suis barré de la Bretagne, info que je viens de vous donner.
3: Oh. Ah bon, et pourquoi ?
4: Ah, c'est des fous. C'est des fous, les gens, tu vois, ils sont tout le temps bourrés. Avec mon pelage noir et blanc, ils me prennent pour un passage piéton. Ça te fait rire avec ta gueule de sorcière ? Alors, ils me marchent dessus, ce qui est fort désagréable.
3: Ouais, d'accord, ouais. Et du coup, vous êtes où, là ?
4: Actuellement, je suis parti à Limoges.
3: Mmh.
4: Mais les habitants, c'est pire

0: Vous ne dormez pas ? Lui non plus.
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2: Un grand champ, commune de 6000 habitants à côté de Vannes.
3: Ouais.
2: On apprend dans le Morbihan qu'il y a un blaireau, gros animal poilu, qui s'est installé depuis le début de l'été dans un lotissement pavillonnaire et il s'introduit dans les maisons. Un riverain raconte que l'animal a chargé son chien, il a chargé le chien, et s'inquiète surtout pour les enfants qui jouent dans les jardins. C'est pas un tigre non plus. Ouais, t'as jamais vu dans les, t'as jamais vu dans un cirque. Maintenant, le blaireau.
4: Tu penses aux maladies par rapport aux morsures, tout ça.
3: Bien sûr, mais le petit de 4 ans, le blaireau, il fonce sur lui, il a plus de jambes. Hein.
5: Je pense que ça peut
3: défonce
5: mordre
3: une
5: fort.
3: Bagnole, un blaireau.
5: C'est aussi gros que ça, un blaireau.
3: Ça te dégomme ta bagnole, mec.
5: J'en ai jamais vu.
2: Un blaireau, ça te dégomme ta bagnole.
3: Bien sûr.
2: Non, c'est pas un sanglier.
4: C'est le sanglier.
5: Il peut porter ta voiture.
3: Un blaireau sur une route de campagne, t'es à 70, ça te dégomme ton pare-choc de devant.
2: Ah oui. Mais s'il se jette sur toi dans un lotissement, je suis pas sûr que...
3: Bah, il y a 4 ans qui fait 15 kilos...
2: Il y a eu assez peu de films, hein, Les Dents du Blaireau. Il y a eu assez peu de films, Massacre au Blaireau. Oui. Enfin,
5: ouais, Prédateur versus Blaireau, Blaireau-man.
2: tu vois, dans les Avengers, il y a rarement eu le méchant, un blaireau.
4: Ça peut faire jusqu'à 90 cm de longueur.
2: Oui, mais ça pèse pas...
4: Et 30 cm de haut.
2: 30 cm de haut. Ah, bon, ouais. Enfin bref. Une nourrice témoigne que sa fille s'est fait poursuivre par...

0: C'est quelqu'un qui connaît les chiens, en fait.
1: Brigade cynophile, c'est les chiens. Donc ça veut dire que la cynophile, c'est quelqu'un qui aime les...
2: Qui couche avec les chiens.
3: Non.
0: C'est interdit par la loi, Vito.
1: Mais non, c'est quelqu'un qui aime, qui connaît ou qui élève des chiens.
2: Voilà. On n'est pas loin.
1: Oh là là.
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2: Quatre mariages et une lune de miel. Ah, cette émission magique où des femmes qui au début viennent au mariage des autres font évidemment le mariage en disant « Oh, ça c'est trop sympa, oui. Oh là là !»
3: J'adore la déco.
2: Et là, et généralement, elles font « Oh là là, la déco !» La déco, elle respecte parfaitement le thème. Et après, elle se retrouve devant la caméra. Je lui mets la note de 8 parce que je trouve que...
3: J'aime pas le vert.
4: C'était moche.
2: C'était princesse et magnolia. Bon, bah, elle a mis des magnolia et des princesses, mais c'était pas ça.
3: Mais des fois, t'as des excuses de merde. Il y avait une meuf, une fois, elle aimait pas la couleur que la mariée avait mis.
2: Alors,
3: elle trouvait ça beau, elle a dit bah, j'aime pas le vert, donc je mets deux.
2: C'est surtout que tu en as, des fois, elle critique la robe de la mariée, ouais. Et après, tu vois leur robe à elle.
4: Là, ouais,
2: tu fais wow. Alors, dans l'épisode de la semaine, il y en a une des quatre qui n'a mis que des notes en dessous de la moyenne aux autres mariées. Bon, bah, du coup, elle se fait défoncer.
5: Quant à toi, merveille, alors toi, tu gagnes l'Oscar, quoi. De la. L'Oscar, mais alors là, mais d'une force, ouais, franchement, je crois que j'ai vu déjà des pauvres filles dans ma vie, mais alors comme toi, là, c'est. T'as pas d'éducation, t'as aucun savoir-vivre.
6: Les jeux, c'est nul pour toi, je sais pas ce que tu aimes dans la vie, tu dois t'ennuyer, je sais pas, tu manges rien.
7: Si j'ai mangé, pas grand-chose, mais j'ai mangé.
2: Vous le savez quand vous faites cette émission, que vous allez vous faire défoncer et que les gens qui viennent vont défoncer
8: il
2: votre mariage.
8: Il manque la petite insulte derrière là.
4: Pas fini à la
8: réalité.
2: Il y a eu un autre clash, encore plus violent, je vous le dis tout de suite, sans filtre.
9: Alors moi j'ai beaucoup de choses à dire. Je suis très déçue et choquée de toi, ma chère Sophie.
10: Ouais.
9: T'as bien joué ton jeu, tu as été très stratège.
10: Je voudrais remettre les choses en place. Ton mariage, je suis désolée, il ne m'a pas plu. On a regardé un défilé de mode.
9: Personnellement, ton mariage, moi, je ne l'ai pas trouvé extraordinaire.
10: Tu nous as servi du canard pourri, du gésier.
9: C'est un cognac au bananes.
10: Non, parce que c'est assez raffiné.
9: C'est pas raffiné, c'est dégueulasse déjà. Okay,
10: on n'a peut-être pas les mêmes valeurs, mais moi,
9: exactement,
10: je peux me regarder dans une autre glace.
9: Moi aussi, t'inquiète pas, tous les matins.
10: Bon, ton mariage, c'était une grosse merde. On n'en reparlera même pas dans quelques années parce que toi et moi, les ponts, ils vont être coupés.
9: Mais mort de rire.
4: Voilà, et ton mariage c'était de la merde.
2: Ça devrait pas s'appeler comme ça l'émission. Ton mariage c'est une grosse merde. On enlève la voix off et on change les commentateurs.
11: Il n'y aura pas trois mais simplement deux.
2: Allez les gars, c'est violent.
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1: J'ai un sondage qui vient d'arriver ce matin. Sondage sur les petites habitudes de la vie de couple, musique d'amour de vie de couple. La télécommande. 68% des hommes affirment en avoir le contrôle, alors que 74% des femmes affirment exactement la même chose.
2: C'est drôle, ça.
1: Visiblement.
3: Il y a deux télécommandes à la maison, mais qu'une télé.
1: Bon. Pas d'accord. 45% des femmes affirment passer derrière leur conjoint pour éteindre la lumière. Oui. Moi, Nat, elle fait ça avec l'eau.
4: Pourquoi?
1: Quand je me brosse les dents, parce que je fais couler l'eau, puis là, tchac, elle éteint l'eau.
2: Elle a raison.
1: Évidemment qu'elle a raison. Le tube de dentifrice. 68% le presse n'importe où sur le tube. 32% le roule méthodiquement depuis le bas. Et 23% des couples achètent deux tubes séparés pour pas avoir de problème.
2: Cause de divorce.
1: Ouais. Parler avant le café. 49% des sondés déclarent qu'il est interdit d'adresser la parole à leur partenaire avant le premier café sous peine de représailles ou de mauvaise humeur.
5: Ah mais carrément.
2: C'est vrai?
5: Ah, ouais, ah
2: c'est
5: beaucoup quand même.
2: Ah bon?
5: Ne parle pas!
6: Ouais, mais pourtant, t'as pris du café, là. Hein.
1: Le choix du film, c'est comme la télécommande. 64% des couples avouent ne jamais vraiment se mettre d'accord. C'est vrai que ça finit souvent par. Ouais, vas-y.
6: Il y en a un qui capitule. Ouais.

0: madame va regarder ton film et qu'il est pas bien, bah, tout le long du truc, c'est qu'est-ce que tu m'as fait regarder ?
1: Ouais.
0: C'est ça ton film que t'as. Bah, bravo pour le film que t'as choisi. Alors, bravo. Voilà,
2: et
0: tu
2: toi,
0: l'entends.
2: De l'autre côté, tu le fais pas, toi.
0: Si.
2: Si elle te fait regarder un truc pourri, tu le dis aussi. Bah,
1: non,
2: voilà.
1: Mais il dit rien.
0: Mais je le dis dans ma tête. Le thermostat. 38% des couples se disputent régulièrement sur la température de la maison.
3: Oh,
0: madame ouais. a chaud, monsieur paye la facture, monsieur madame a froid, monsieur paye.
2: Le... Souvent les femmes ont, froid, ont plus froid que les hommes.
0: Oui, ma belle-fille a toujours froid.
3: Je crois que c'est scientifique, ça.
2: Bah, oui, oui, oui. Voilà.
0: Et enfin. Un habitant sur 8000 à Gouvieux, là où habite Pietre, a pour habitude de taper son zizi sur la paroi de sa douche pour souhaiter une bonne journée à sa femme le dimanche.
3: C'est fou, je le fais, ça.
0: Ah, c'est mal, voilà.
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1: Ça y est, vous allez être saoulé ou intéressé, ça dépendra de votre envie. Mais tout le monde est un petit peu en route pour 2027. Alors on sent qu'il y en a qui ont démarré très tôt hein, pour les élections. Il y en a qui ont un peu de retard, il y en a on n'a pas de nouvelles. Et notamment, on n'a pas de nouvelles de Philippe Poutou. Alors c'est pas que le score de Philippe Poutou change vraiment le cours des élections, mais... Oh, il y a un moment donné, vous savez...
2: C'était une habitude.
1: Mais c'est une habitude, tu sais, c'est le... Quand tu rentres dans un bar, t'as vu un mec qui est collé au comptoir tous les jours, il est là, mais le jour où il est plus là, tu te dis...
2: Ça fait bizarre.
1: Il est plus là, Michel.
2: Tu t'inquiètes, quoi.
1: J'en suis presque à être inquiet, dis donc.
2: Ben ouais.
1: Pas de nouvelles. On a Cyril Hanouna et Michel Marie. Bon, ça va, Cyril.
3: Bonjour les chéris, bonjour mon pote. Comment ça va, mes merveilles?
1: Ah, ça va bien, toi aussi, t'es en forme.
3: Super, mes chéris, je profite encore des vacances. Voilà, je vous dis.
1: Tu commences quand?
3: Je reprends lundi prochain. Bon, après, je vous cache pas, j'ai fait des pilotes, là, des gens avec. Qui j'ai promis une saison de ouf.
1: Ouais.
3: Et vous verrez jamais.
1: Oui, genre, bon, oui.
3: Voilà, je vous le dis. Hein, voilà. Les chéris, là, on est tous inquiets. Les élections approchent un peu plus chaque jour. Et on n'a toujours pas de nouvelles de quelqu'un, comme il vient de le dire. Et Michel Marie, vous avez enquêté sur le sujet, mon chéri.
4: Absolument, Cyril. Mais où est passé Philippe Poutou et son pull en laine? Alors, tous les 4 ans, normalement, il ressort de ses cachettes, il fait une présidentielle, il se prend 1%, il repart chez lui avec une médaille en chocolat.
3: Ah oui, mais cette année, c'est rien du tout. C'est complètement ouf, on est tous sous le choc.
4: Alors, selon nos informations, Philippe Poutou serait en hibernation dans son appartement, sous une couverture avec 3 boîtes de raviolis, une vieille télé. Il attendrait tranquillement pour se présenter. Alors, au présidentiel, Cyril, mais Philippe Poutou aurait décidé de se présenter pour faire l'amour et dans le pré.
3: Alors ça, les chéris, c'est complètement
4: faux. C'est une info.
3: Philippe Poutou va faire l'amour et dans le pré. peut-être qu'il est en manque de Poutou.
4: C'est très drôle.
3: Mais
1: Merci
3: Gilles. Pourquoi du coup, mon cher?
4: Alors, parce qu'après avoir essayé de conquérir la France 3 fois, il s'est dit qu'il pouvait peut-être conquérir une agricultrice. Bon, et vu ses scores électoraux, franchement, il a plus de chance avec une vache.
3: Eh bien, merci. Bon, Michel, on est tous heureux d'avoir eu des nouvelles de Philippe Poutou. On l'embrasse, on lui fait des poutous. Tout de suite, sur W9, le classement des grillades préférées des Français.
1: Ah, c'est
3: Jean-Jacques Goldman, le numéro 1 devant la merguez et la chipot. Bisous, les chéris.
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5: Eh bien, bonjour, bonjour à tous et bienvenue. Bienvenue dans les moins grosses têtes avec aujourd'hui autour de la table deux équipes. Ah. L'équipe Europe 1 en costume contre l'équipe Europe 2
6: en jogging,
5: en habillé. Voilà. On commence avec une première question d'un auditeur frustré. Monsieur, je voulais hier soir, mais ma femme a dit non.
6: Ma femme a dit non. Rigole tout,
5: En Grèce, qu'est-il interdit de porter dans certains lieux historiques?
7: Casquette, chapeau,
6: couvre-chef.
5: Non.
4: Des robes ou des shorts?
5: Alors non, pas du tout.
8: Maillot de bain, ouais, non.
5: C'est pas ça. Non, c'est quelque chose que beaucoup de femmes mettent, mais là, on n'a pas le droit de le faire.
6: Des jupes? Des barrettes?
5: Non.
4: Des chaussures?
5: Alors oui, mais quel type de chaussures?
4: Les talons aiguilles.
5: Les talons aiguilles pour protéger les monuments, car ils peuvent exercer une pression et des marques sur les surfaces anciennes. Bonne réponse! On va terminer.
8: La culture, c'est normal.
5: Avec ce même auditeur doublement frustré. Monsieur, j'ai fait une blague et elle.
6: À Paris. Elle va mettre celle-là. La culture.
5: En 2020, un record a été battu au

0: Alors, c'est quelque chose de le plus grand, oui, le plus
1: c'est,
0: long.
1: C'est sportif
0: mais pas du tout.
2: C'est pas avec des armes à feu.
0: Voilà,
2: c'est
0: ce que pas des armes.
1: C'est de la bouffe.
0: C'est pas de la bouffe non plus.
1: De la nourriture, pardon.
3: C'est avec des objets.
0: Ce sont des objets.
2: Ah,
4: c'est débile.
0: C'est pas débile, c'est revenu un petit peu à la mode en ayant fait une dérive de cet objet pour.
1: Des hand spinners, des yo-yo.
0: Des petites choses sexuelles. Vous faites des trucs sexuels avec les yo-yo.
2: Bah, des vibromasseurs.
0: Mais quoi?
4: Le plus grand vibromasseur.
0: Non, je vous dis à la base, c'était un petit objet mignon. Mais
2: ah,
0: c'est
2: les canards!
4: La plus grande chenille de canard!

0: Et sachez ceci, il n'y a que trois choses qui s'attrapent par la queue.
1: Ah bon ?
0: Les cerises, la souris verte et les maladies sexuellement transmissibles. Merci, au revoir, bonjour.
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2: Allez, voici le classement du Uber Eats Machine. Cette semaine, un plat préféré des Français rentre dans le Uber Eats Machine le dimanche midi. Vous l'aimez, vous le mangez en famille. Walker Texas Ranger avait son odeur quand on respirait la télé. Ah ouais. Le poulet frites.

0: jamais.
1: Oh, je te cours après.
2: Si on avait le beurre de micelle, fuck le doux.
0: Si on m'avait dit qu'après tant d'années de carrière, on ferait des chansons sur le beurre de micelle.
2: Attends.
0: Troisième marche du podium, surprise. Mais cet été, elle a dû plaire aux touristes en bord de mer. Je parle pas de la moule, mais évidemment du crabe.
3: Il est venu le temps d'églinguer le crabe.

0: ça, je suis d'accord.
1: Avec la mayonnaise.
0: Ah oui. Maillot maison.
1: Avec du vin, pas de la bière.
0: Surtout pas. Oh non.
2: Malheureux. Et enfin, première place du Uber Eats Machine cette semaine, on retrouve le meilleur copain des Français de l'été, notamment de Pietre. C'est presque le barbecue, mais c'est pas lui. Je parle évidemment du bras zéro. Oh.

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1: Bébé Rexha et David Guetta, Sad Girls.

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2: Eh bien, bonjour, bonjour à tous et bienvenue. Bienvenue dans les moins grosses têtes avec aujourd'hui autour de la table deux équipes. Ah. L'équipe Europe 1 en costume contre l'équipe Europe 2
3: en jogging,
2: en habillé. Voilà. On commence avec une première question d'un auditeur frustré. Monsieur, je voulais hier soir, mais ma femme a dit non.
3: Ma femme a dit non. Rigole, tout.
2: En Grèce, qu'est-il interdit de porter dans certains lieux historiques?
4: Casquette, chapeau, enfin...
3: Ouais, couvre-chef.
2: Non.
5: Des robes ou des shorts?
2: Alors non, pas du tout.
6: Maillot de bain, ouais, non.
2: C'est pas ça. Non, c'est quelque chose que beaucoup de femmes mettent, mais là, on n'a pas le droit de le faire.
3: Des jupes? Des barrettes?
2: Non.
5: Des chaussures?
2: Alors oui, mais quel type de chaussures?
5: Les talons aiguilles.
2: Les talons aiguilles pour protéger les monuments, car ils peuvent exercer une pression et des marques sur les surfaces anciennes. Bonne réponse! On va terminer.
6: La culture, avec, hein, c'est normal. C'est,
2: ouais. Avec ce même auditeur doublement frustré. Monsieur, j'ai fait une blague et elle.
3: À Paris. Ah, elle va mettre celle-là. La culture.
2: En 2020, un record a été battu au Texas. Mais lequel?
4: Le plus grand flash mob de
2: l'industrie. Alors, c'est quelque chose de...

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1: Ça y est, vous allez être saoulé ou intéressé, ça dépendra de votre envie. Mais tout le monde est un petit peu en route pour 2027. Alors on sent qu'il y en a qui ont démarré très tôt hein, pour les élections. Il y en a qui ont un peu de retard, il y en a on n'a pas de nouvelles. Et notamment, on n'a pas de nouvelles de Philippe Poutou. Alors c'est pas que le score de Philippe Poutou change vraiment le cours des élections, mais... Oh, il y a un moment donné, vous savez.
2: C'était une habitude.
1: Mais c'est une habitude, tu sais. Oui. Quand tu rentres dans un bar, t'as vu un mec qui est collé au comptoir.
2: Exactement,
1: tous les jours. Il est là,
2: ça.
1: Mais le jour où il est plus là, tu te dis.
2: Ça fait bizarre.
1: Il est plus là, Michel.
2: Tu t'inquiètes, quoi.
1: J'en suis presque à être inquiet, dis donc.
2: Ben ouais.
1: Pas de nouvelles. On a Cyril Hanouna et Michel Marie. Bon, ça va, mon Cyril.
3: Bonjour, les chéris. Bonjour, mon
1: pays.
3: Comment ça va, mes merveilles?
1: Ah, bah, non, ça va bien, toi aussi, t'es en forme.
3: Super, mes chéris. Je profite encore des vacances.
1: Voilà,
3: je vous
1: dis. Tu commences quand?
3: Je reprends lundi prochain. Bon. Après, je vous cache pas, j'ai fait des pilotes, là. Des gens avec. Qui j'ai promis une saison de ouf.
1: Ouais.
3: Et vous verrez jamais.
1: Oui, bon, oui.
3: Voilà, je vous le dis. Hein, voilà. Les chéris, là, on est tous inquiets. Les élections approchent un peu plus chaque jour. Et on n'a toujours pas de nouvelles de quelqu'un, comme il vient de le dire. Et Michel Marie, vous avez enquêté sur le sujet, mon chéri.
4: Absolument, Cyril. Mais où est passé Philippe Poutou et son pull en laine? Alors,
3: terrible.
4: Tous les 4 ans, normalement, il ressort de ses cachettes, il fait une présidentielle, il se prend 1%, il repart chez lui avec une médaille en chocolat.
3: Ah oui. Mais cette année, c'est rien du tout. C'est complètement ouf. On est tous sous le choc. Studio.
4: Alors, selon nos informations, Philippe Poutou serait en hibernation dans son appartement, sous une couverture avec 3 boîtes de raviolis et une vieille télé. Il attendrait tranquillement pour se présenter. Alors, au présidentiel, Cyril, mais Philippe Poutou aurait décidé de se présenter pour faire l'amour et dans le pré.
3: Alors ça, les chéris, c'est complètement
4: faux. Ouais, c'est
3: Philippe Poutou. Va faire l'amour et dans le pré. peut-être qu'il est en manque de Poutou.
4: C'est très drôle.
3: Merci Gilles. Pourquoi du coup, mon cher?
4: Alors, parce qu'après avoir essayé de conquérir la France 3 fois, il s'est dit qu'il pouvait peut-être conquérir une agricultrice. Bon, et vu ses scores électoraux, franchement, il a plus de chance avec une vache.
3: Eh bien, merci. Bon, Michel, on est tous heureux d'avoir eu des nouvelles de Philippe Poutou. On l'embrasse.

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3: C'était la journée mondiale du chien. C'est le moment de donner un nonos plus important que la veille. C'est le moment de frimer la machine à café parce que nous avons raté cette journée hier. Et pourtant, la journée,
1: c'est donc, aussi, je crois, une autre journée, je crois aussi.
3: Ah, il y avait aussi hier la journée mondiale du topless.
1: Ouais.
3: On a raté les deux. Ah ouais, on va se focaliser sur le chien pour éviter tout dérapage.
4: Voilà.
3: Et
4: c'est
3: demain,
4: mieux, c'est mieux.
3: Je propose, on réunit les deux, on fera la journée du chien en topless. Qu'est-ce qu'un pédigré pour frimer à

0: Qu'est-ce qu'un pédigré pour frimer à la machine à café, si on vous en parle?
1: Si, c'est une sorte de paix, quoi.
2: Non, c'est un paix avec jaune avec des rayures noires. Il est tigré.
1: Ah, il est tigré.
2: C'est le pédigré.
1: Oh non. Il rugit.
0: Non, c'est pas ça. Un pédigré. J'ai commencé facile.
3: C'est l'arbre généalogique du chien.
0: Bravo, Mastouf. Ah ouais. Ça désigne s'il est au love, par exemple, s'il est de race pure, et c'est un document écrit qui l'atteste. Ouais. Qu'est-ce qu'un morphotype?
2: Un type qui a morflé.
1: Ou quelqu'un qui est dégueulasse.
2: Renaud.
3: Oh non, arrête.
0: Renaud, c'est un morphotype. Si, il y en a des fois, passé 50, on morphe. Il ouais. faut être honnête.
1: Ouais, c'est quelqu'un qui est sale, qui n'a pas de mouchoir. Regarde, il y a de la morphe.
0: Non.
2: Enlève la morphe au type.
0: Non. C'est pas ça. C'est ouf, tu le sais, toi, à chaque fois.
3: C'est un truc avec la morphologie.
0: C'est
3: mais
0: la caractéristique morphologique d'une race de chien. Et qu'est-ce que la cynophilie?
3: Ça.
1: C'est un chien qui s'y connaît en ciné.
2: C'est quand tu files au ciné.
1: Ouais.
2: Non, je file au ciné.
0: Cynophile, c'est un chien qui s'y connaît en film. Qu'est-ce que tu aimes bien?
4: Eh bien, personnellement, je préfère les films Beethoven. J'ai vu tous les épisodes, Beethoven 1, Beethoven 2.
1: Ouais, j'ai popcorn.
0: Mais non, la brigade cynophile, c'est...
3: C'est quelqu'un qui connaît les chiens, en fait.
0: Brigade cynophile, c'est les chiens. Donc, ça veut dire que la cynophile, c'est quelqu'un qui aime les...
4: Il couche avec les chiens.
2: Non.
3: C'est interdit par la loi, Vito.
0: Mais non, c'est quelqu'un qui aime, qui connaît ou qui élève des chiens.
2: Voilà. On n'est pas loin.
0: Oh là là.
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2: Hier, nous parlions d'un drame. Un drame qui se passait du côté

0: Je profite que je suis là pour dire que ça va pas du tout.
1: Ah bon?
0: Parce que là, je me suis barré de la Bretagne, info que je viens de vous donner.
1: Oh. Ah bon, et pourquoi?
0: Ah, c'est des fous. C'est des fous, les gens, tu vois, ils sont tout le temps bourrés. Avec mon pelage noir et blanc, ils me prennent pour un passage piéton. Ça te fait rire avec ta gueule de sorcière? Alors ils me marchent dessus, ce qui est fort désagréable.
1: Ouais, d'accord, ouais. Et du coup vous êtes où là?
0: Actuellement, je suis parti à Limoges. Mais bon, là, les habitants c'est pire encore.
1: Oh. Ah bon? Mais pourquoi ils sont tout le temps bourrés aussi?
0: Non, non, pas ici, c'est pas un problème, là, c'est les loups.

0: Vaut mieux pour une sainte.
1: Oui, c'est vrai.
0: Parce que si elle a eu des doutes toute sa vie, c'est pas vraiment une sainte. Appelez-moi des Monique au hasard en France, je vous souhaite des bonnes fêtes. On va leur chanter une petite chanson. Ah. Allez.
2: Est-ce qu'il revient ce prénom ou pas ? À l'étranger, c'est super classe.
0: Oui, mais en France, c'est parvenu.
3: Oui.
0: Monique ?
3: Oui ?
0: Bonne fête, Monique.
3: Ah, Thomas.
0: Eh non, oui. Ah oui, non. Enfin, j'ai pas le temps de faire une blague, mais non. J'aurais bien dit oui pour faire une blague, mais non. Non, c'est pas Thomas. Moi, je m'appelle Coé, on est sur Europe 2, la radio, et on vous a appelé au hasard pour vous faire un bisou et vous souhaiter bonne fête. Parce que c'est aujourd'hui, Monique.
4: Ah oui.
3: Oui.
0: Ben voilà, donc on voulait vous souhaiter bonne fête.
3: Merci, mais de la part de qui, s'il vous plaît ?
0: De la part de Coé. Voilà, faites un bisou à Monique pour lui souhaiter bonne fête.
5: Bisous, Monique.
3: Bonne fête. Ah, mais c'est Philippe.
0: C'est Philippe. Bon, je vais faire plaisir, on va pas t'en sortir. C'est Philippe, madame. Ça va, Philippe ? C'est moi. Philippe. Ça va, Monique ? Ça va ?
3: Bon, alors, vous avez fini de faire l'andouille ?
0: Eh oui, bah, Philippe, il rigole. Hein. Donc, voilà, je voulais même te chanter une petite chanson, Monique.
3: Eh ben, allez-y.
0: Allez ! Aujourd'hui, c'est la Saint-Monique. On te la souhaite, pas de panique. Un petit bisou, c'est sympathique. Mais il va te raser parce que tu piques. Hey.

0: tiens, toi qui bonne fête, Monique. Bonne fête, Monique.
1: Bonne fête, Monique.
0: Gros bisous. Ça, c'était fou. Philippe. Au revoir, Monique.
2: Monique.
0: Allez, ben, elle est repartie. 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
2: Oui.
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2: Oui.
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3: Bonjour, il est 6h et l'ambiance restera orageuse ce vendredi en Maine-et-Loire. On fait le point dans deux minutes. La ville d'Angers va lancer cet automne une concertation sur le devenir de la friche Thompson, boulevard Birger. Ce vaste site de 13 hectares, autrefois au cœur de l'activité industrielle angevine, doit être transformé.

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3: Le top de Stouff aujourd'hui. Comment, oui. Comment voir aujourd'hui, c'est quoi?
4: C'est les signes qui montrent que votre chérie est fâchée. En fait, comme j'ai une majorité de personnes en couple autour de cette table, je me suis dit que j'allais vous rappeler les signes qui montrent que potentiellement votre compagne est fâchée après vous. Moi, bon, je suis sûre que vous êtes déjà un peu au courant.
5: Oui.
4: Réfléchissez quand même s'il y a des signes auxquels vous pensez. Si jamais c'est pas dans le top. Voilà. Je vais commencer. Si votre chérie soudainement fait claquer des objets. La vaisselle, les portes, les tiroirs, ça se ferme soudain avec beaucoup plus d'énergie.
5: Je déteste ça.
6: Si elle fait tomber une armoire,
4: blaouh ! Yael, dites-vous que c'est un signe.
3: Et que t'es en dessous.
4: Il y a quelque chose.
3: C'est vrai que si elle te fait tomber une armoire, pas que Ikea, alors que t'es en dessous en train de dormir, c'est vrai qu'elle est peut-être fâchée.
5: Il y a un petit signe.
3: Mais dans les stylos, c'est vrai que si elle est en train de faire un truc, fait.
4: Ouais. Ouais, c'est comme ça. Voilà.
5: Non, mais même la
4: c'est
5: porte,
4: exactement ça. La porte,
5: ça
4: tu la claques. Ouais, mais il y en a qui claquent la porte.
5: Elle a rien demandé, la porte.
3: T'as jamais claqué une porte, toi?
5: Non, si. Moi je mets des
3: coups de poing. Oui, c'est vrai.
4: On a aussi comme autre signe, c'est le rejet de contact physique du style vous approchez, hop, elle se décale. Ou alors la main que vous lui mettez sur la cuisse ou sur l'épaule, hop, elle vous l'enlève.
5: Ouais. Et elle souffle.
4: Là, il y a quelque chose qui ne va pas non plus. Vous avez fait quelque chose qui ne lui plaît pas.
3: Ça m'angoisse, ce qu'elle est en train de dire.
5: Elle tire le plaid discrètement aussi sur le canapé.
3: J'ai une montée d'angoisse.
4: Si vous lui demandez, ça va. Bon, déjà, si vous posez la question, c'est vous avez un petit doute quand même. Et qu'elle vous répond, ça va, mais version glaciale, avec un ton très neutre, aucun sourire. Traduction, non, ça va pas.
3: Ah oui, bon, ça évidemment. Tu lui demandes si ça va, elle fait ça va.
4: Voilà. Non, c'est même pas ça, avec détachement, c'est tu me dis, vas-y, dis-moi, ça va.
3: Ça va.
4: Ça va.
6: Bon. On l'a vu arriver,
3: celui-là. Ah, je suis angoissé.
4: Et je vais terminer, par exemple, si vous êtes en extérieur, il est possible qu'au lieu de flâner comme à son habitude, tout d'un coup. Elle speed, elle marche très très vite et elle vous ignore. Ça t'est jamais arrivé dans la rue?
3: Ah bah oui, non, mais si ta femme se barre pendant que tu marches avec elle, oui, c'est qu'elle fait la gueule.

0: beaucoup de gens le font quand même, ils descendent rapidement.
1: Tu prends une amende maintenant.
2: Et non, les contrôleurs, ils disent rien.
1: Ah ouais,
3: lui-même, leur club aussi,
0: lui-même il le fait.
2: T'as du feu?
0: Lui, le contrôleur, il s'en fout, il a sa petite cabine qui ferme, ouais, je suis sûr qu'il peut fumer dedans, ça passe en dessous fois. Non, en fait, elle était là, elle fumait sa petite cigarette, sauf que les portes se sont refermées.
2: Ah bah voilà. Ah.
0: Le train est reparti sans elle, mais avec son bébé de 8 mois et son adolescent de 13 ans à bord. Les autorités et le personnel du train ont pris les enfants à charge jusqu'à Stuttgart. Ils ont été récupérés sains et saufs, évidemment, par un proche. Tout va bien. Ah, il paraît qu'à l'arrivée, il était pas content, le contrôleur. Il l'a regardé droit dans les yeux, lui a dit:
4: tu fumes, hein, salope. Bon.
0: Et enfin. Troisième champion. Ouais, ça me fera toujours rire, ça. Troisième champion, c'est un étudiant de 19 ans de l'Université d'État de l'Arizona, hospitalisé mardi. Pourquoi? Parce que, selon ses amis, il a tenté un défi qui venait évidemment de TikTok, hein, cette nouvelle bible la tendance, de la culture, qui consistait à boire l'eau des toilettes pendant un tournage d'une vidéo d'une soirée étudiante.
2: L'eau de toilette.
0: Oui, oui.
2: De l'eau de toilette, l'eau des toilettes.
0: Ah bah c'est pas de la Mont-Saint-Michel, celle-là. La police a déclaré que ce garçon, qui s'appelle Caleb, a commencé à vomir quelques heures après ce défi. Il aurait une forte fièvre, des crampes d'estomac, une grave déshydratation. Son colocataire l'a conduit à l'hôpital et le docteur qui s'en occupait a expliqué que l'eau des toilettes peut contenir des bactéries, des virus, des produits chimiques de nettoyage des contaminants fécaux. C'est-à-dire qu'en fait, bizarrement, c'est pas le petit bout de caca le plus dangereux, c'est l'eau de Javel.
2: C'est le canard WC.
0: C'est pas le caca qui va te tuer, c'est le canard WC. Il a raison, Pietre, parce que c'est ça qui est mis dans les toilettes. Après tout, finalement, avec un peu d'imagination, tu la vois l'eau des toilettes. Tu mets un peu de rhum, de la menthe, un citron, un filet d'eau de toilette, hop, t'as un morichot. c'est tout pareil.
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3: Allez, le bar de Piette, ça discute actu comme d'habitude, ouais, comme dans tous les bars.
4: Deux secondes, je finis mon rapido.
3: Mais de quoi ça parle ?
5: Oh, j'ai encore perdu. Alors, ça y est, c'est parti, mon kiki. Première baston, il va y avoir du sport.
6: Ah bah tu m'étonnes, la saison est lancée. Un, deux, et non, il n'y aura pas trois, simplement deux.
5: Oh, ah bah, j'ai la ref là.
3: Alors, je trouve que pour une erreur que j'ai faite tout à l'heure, je sais de quoi vous allez parler, mais là je ne vois pas le rapport.
5: La bagarre, d'accord,
3: on continue.
6: Ah, ça va donner quoi à l'arrivée, ça, mon costaud?
5: Ah bah je peux te faire le résumé, hein. Comme d'hab à Roland-Garros, hein, la France va perdre dès le premier tour.
3: C'est marrant. Mais qu'il se passe quelque chose à Roland-Garros aujourd'hui.
5: Ouais, mais c'est pas du tennis.
6: Et là, on est favoris. Ils seront tous là ou quoi?
5: Non, presque. Attention, il y a du beau monde, il y a du lourd, il y a tout le classement. Sauf Poutou et Lalanne, ils se sont fait recaler à l'entrée. Et Jean Lassalle, il est resté à la buvette, il est en train de dormir derrière le comptoir.
6: Ouais, il est là.
3: Alors, il se passe quelque chose. Il y a des politiques.
6: Ouais.
3: C'est à Roland-Garros, ouais. Qui le sait?
7: Dis-le.
3: C'est la réunion du MEDEF et le grand oral.
5: C'est ça, en fait.
3: Oral des candidats par le syndicat des patrons.
5: C'est des entrepreneurs qui sont face aux politiques. Ils vont leur dire, qu'est-ce que vous allez faire pour nous?
3: C'est une très bonne idée. Exactement. C'est une très très bonne idée. Alors, moi, je suis passé hier à côté, parce qu'il se trouve que je n'habite pas très loin. J'ai cru que c'était une réunion syndicale de policiers de Paris.
5: Oui.
3: Puisqu'il y avait...

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2: Bonjour, 6h30 et le ciel angevin qui sera à dominante nébuleuse cette fin de semaine. Le point complet à la fin de ce flash info. À Angers d'abord, l'avenir de l'ancienne friche Thomson, boulevard Birger, va faire l'objet d'une large concertation citoyenne. Ce site de plus de 13 hectares, ancien poumon industriel de la ville dans les années 70, est aujourd'hui à l'abandon. Des réunions publiques seront organisées cet automne pour réfléchir donc à sa reconversion. À Trélazé, cette fois, un jeune homme circulant en trottinette interpellé mercredi soir après avoir blessé un policier lors d'un contrôle près du Lidl de la rue Jean Jaurès. Placé en garde à vue, il roulait sous l'emprise de l'alcool et de stupéfiants, mais aussi sans assurance. Importante perturbation hier sur la ligne à grande vitesse atlantique. Une panne électrique au départ de la gare Montparnasse a interrompu le trafic vers l'ouest pendant une bonne partie de la journée. La gare d'Angers notamment a été impactée avec des retards pouvant atteindre jusqu'à 3 heures pour certains trains. La circulation est redoublée. Devenu normal en toute fin de soirée. L'info ce matin, c'est également les orages qui ont parfois été violents hier et cette nuit, notamment sur la région parisienne. Arbres arrachés, rues et sous-sols inondés, bus, RER et trains à l'arrêt. C'est le Val-de-Marne qui a particulièrement été impacté. Une personne a été blessée par la chute d'un arbre à Chevilly-la-Rue. La Corse reste en vigilance orange canicule avec des températures de 35 à 40 degrés. Encore cet après-midi, un incendie hier à Calenzana, justement en Haute-Corse. 7 habitations ont été détruites par les flammes. Reconnu coupable d'avoir allumé un incendie dans l'Hérault, un homme de 27 ans, ancien pompier volontaire, a été condamné hier à 4 années de prison ferme par le tribunal de Béziers. Au Népal et au Tibet, le bilan de la gigantesque coulée de boue qui a ravagé des villages entiers continue de grimper. Au moins 500 morts et 1400 disparus, c'est le dernier bilan. Bilan évidemment provisoire, plusieurs centaines de touristes ont été évacués. La Chine craint maintenant la rupture d'un lac de retenue qui s'est formé à la suite de l'effondrement du glacier à l'origine, semble-t-il, de la catastrophe. La dernière provocation de Donald Trump vis-à-vis des Canadiens. Le président des États-Unis a signé hier un décret pour changer le nom du lac Ontario à la frontière entre les États-Unis et le Canada pour le baptiser lac d'Amérique. Ce lac se nomme lac Ontario aujourd'hui et pour toujours, a aussitôt réagi le premier ministre canadien Mark Carney. L'Ontario qui est le nom d'une région canadienne. On passe au sport avec le retour de la Ligue 1 de football et le coup d'envoi de la deuxième journée du championnat de France. Ce soir, pour l'occasion, Paris jouera à Lille. De son côté, Angesco se déplacera demain à Auxerre. Le comité de basket du Maine-et-Loire lance ce vendredi la première édition du ProStar B49 dans la salle Jean-Bouin à Angers. Deux rencontres au programme. L'UFAB 49 face à Bourges, puis Cholet Basket contre Boulazac. Les matchs s'enchaîneront de 18h15 à 23h45. Et puis basket encore.

0: Bazac. Les matchs s'enchaîneront de 18h15 à 23h45. Et puis basket encore, et l'équipe de France qui n'a fait qu'une bouchée de la Slovénie hier soir à l'Accor Arena. Victoire nette 92 à 67 dans le cadre des qualifications pour la Coupe du Monde 2027 qui se disputera au Qatar.
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0: Un vendredi orageux avec peu d'éclaircies, beaucoup de nuages, localement des averses parfois, doublées de coups de tonnerre. Voilà le menu météo du jour avec 24 degrés max, 17 degrés pour l'instant à Trélazé et à Vrier. Demain samedi, la journée sera souvent nuageuse et parfois pluvieuse avec de 17 à 23 degrés. Et puis dimanche, un voile persistant, nuage limitera l'ensoleillement. Le temps restera sec avec de 17 à 25 degrés. 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
4: De plus en plus d'enfants se réveillent tôt. Vous savez, c'est le principe des enfants. C'est que les enfants, quand ils sont en vacances, ils ont décidé de vous faire chier en se levant très tôt. Et dès que c'est école, c'est vous qui êtes obligé de les secouer 25 fois parce qu'ils ne se réveillent pas.
5: Ouais, c'est ça.
4: Ça fonctionne toujours comme ça. Eh bien, nous avons décidé ce matin de penser aux plus jeunes en remettant les chansons d'enfants, les comptines, que l'on aime beaucoup. Souvenez-vous de ce grand succès aussi sur les réseaux. On l'avait mis, la vidéo a cartonné. Il y avait Petit Ours Brun. Dans le Nord, on avait lancé Petit Ours de Brun.

0: Ça serait fort quand même, non, c'est des épisodes.
1: Oh, il y a un feu, on y va.
2: Non, non, non, non, pas envie.

0: j'ai oublié. Petit escargot, oh ça c'est mignon. Ah,
1: oui.
0: Petit escargot,
1: une barbe sur son dos.
0: Petit escargot porte sur son dos une coquille, très pratique pour mettre du beurre à l'ail quand il sera bouilli, mam.
2: C'était pas ça les paroles?
3: Bah,
0: très pratique pour mettre du beurre à l'ail.
2: J'imagine les gamins.
0: Et enfin, à la demande générale, on nous l'a redemandé hier dans l'émission l'après-midi.
4: On a dit, ouais, on n'a pas entendu la danse du cucu.
0: Eh ben, très bien. La.

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1: Le sondage du jour qui est arrivé lui aussi justement sur les Français et les factures. Ça a énervé Stu parce qu'elle est en train de regarder justement la facture qui va arriver. 84% des Français déclarent surveiller régulièrement leurs dépenses pour éviter les mauvaises surprises en fin de mois.
2: Oui.
1: C'est normal.
2: Oui.
1: 72% ont déjà renoncé à un achat ou une sortie pour pouvoir payer leurs charges.
2: Ah, c'est bien.
1: Ça, c'est de plus en plus. Ouais. Parce que toutes les taxes foncières qui vont augmenter là, les gens n'ont pas gagné en proportion.
3: Et c'est pour ça qu'il n'y a plus personne dans les restos.
1: T'as raison. 67% trouvent que les factures d'énergie sont devenues particulièrement difficiles à anticiper.
2: En plus, ça augmente. J'ai l'impression que ça augmente tous les deux mois.
3: Non, mais ce qui est pire, c'est quand tu regardes la télé, t'as l'impression que ça baisse tout le temps, qu'ils bloquent leurs prix, qu'ils sont tous moins chers les uns que les autres. Et qu'en fait, au résultat, c'est le pire, c'est l'inverse.
1: 61% disent regarder le montant de leurs factures avant de les payer plutôt que de payer automatiquement sans vérifier.
4: Ah ouais. Bah oui, c'est si tu peux.
3: Il faudrait le faire. Mais
1: 54% ont déjà repoussé le paiement d'une facture de quelques jours faute de trésorerie.
2: Normal.
1: Ça fait une personne sur deux, c'est normal. 38% des Français déclarent ouvrir une facture avec la même appréhension qu'un résultat de prise de sang.
3: Aujourd'hui, on ouvre ta boîte aux lettres, parce que dans ta boîte aux lettres, il n'y a que des factures. Il n'y a plus de carte postale, des mots d'amour, des films. C'est que des factures.
4: J'ai enlevé ma boîte aux lettres.
1: 17% affirment avoir déjà regardé leur compte bancaire après avoir payé une facture en disant « Bon, maintenant, on mange des pâtes jusqu'au 15. » Et enfin, 30% des Français savent que c'est Bruno qui paye les factures sur une autre radio et préfèrent écouter Coé sur Europe 2. Ça joue.
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1: C'est Europe 2 que vous écoutez. Nous serons là dans un instant pour 6h58. Toute l'équipe est en prod. Nous, pendant ce temps-là, nous sommes en direct du bureau. Si vous êtes en train de courir, en train de faire du sport, en train de vous réveiller, on est là pour vous accompagner. Vous avez peut-être rêvé de faire des travaux chez vous et de trouver de l'argent dans les murs. Oui. Mais c'est un doux rêve. Je vous expliquerai dans un instant et nous aurons un représentant belge qui viendra nous expliquer pourquoi quelqu'un en Belgique a trouvé jusqu'à 9 millions d'euros. À tout de suite.
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0: Donc il n'y a pas un délire avec ça?
1: On a le bourgmestre belge qui voulait réagir.
2: Exactement,
1: à ça.
2: Et il est avec nous. Allô? Allô?
3: Ça,
2: oui.
3: Alors là, c'est.
2: On a notre ami.
3: Notre ami, c'est un bien grand mot. Ami, c'est. Ça reste tout juste cordial. Hein, parce qu'on est voisins, mais sinon tu sais, hein, je ne peux pas te blairer le français.
2: Oui, bon, ça
3: il y a une énorme différence. On n'est plus un fossé, c'est une faille de San Andrea qu'il y a entre nous. T'es fier, tu pètes tellement plus haut que t'as le cul, que t'as tellement tu pètes plus haut que t'as le cul, t'as de la merde derrière les oreilles.
2: Ah,
3: regarde,
2: oui,
3: rappe-toi l'homme, okay. C'est pas de la terre.
2: Mais là, c'est. Mais là, c'est pas le sujet. On a appris qu'un Belge avait trouvé de l'or chez lui, estimé à 9 millions d'euros.
3: Et ben voilà, que par intérêt. Hein. Tu veux que je t'en donne, c'est ça, ton pays dans la merde. J'ai vu les chiffres du PIB, c'est pas glorieux. Hein.
1: Non,
3: tu veux un virement, puis quoi encore?
2: Oui, bah, c'est ça, on a fait une cagnotte litchi, donc n'hésitez pas.
3: Du litchi, vas-y, du litchi. T'offres une cagnotte frite, oui, pas litchi, du coup. Tu nous en merde avec tes trucs qui viennent des îles. D'ailleurs, en parlant de frites, c'est quoi, on va pas te faire de virement.
2: Quel est le rapport? Vous allez faire quoi, là, du coup?
3: On va vous racheter vos patates. Hein. J'ai vu les images, elles font de la peine vos patates. Hein.
2: Ah oui.
3: Elles se rendent de plus en plus petites, elles se rendent toutes moches, toutes rabougries, toutes fripées là. Ouais. On aurait dit les couilles de Louis Baudin. Non, franchement, fini les pareils. J'ai envie de vous dire vos patates pourries, c'est terminé. Les amandines, les rats, les belles de Fontenay, les charlottes, les binges, là, c'est de la merde, c'est terminé.
2: Pourquoi? Et vous les élevez comment en Belgique, vous?
3: Avec de la pluie, du coup, il est marrant, lui. Alors, t'es pas le cornichon le plus vinaigré du pot, toi. Hein.
2: Et toi,
3: on te donne un éventail, tu secoues la tête. Hein. T'es pas brillant, toi. Hein. Quand tu mets un coquillage à ton oreille, c'est le coquillage quand on la met. J'ai l'impression, si.
2: On a compris. Bon, du coup, on va s'arrêter là. Et puis pour l'or, bravo à vous.
3: Nous, on a l'or. Et toi, t'es tellement stressé là, tu parlais couler un bronze, tiens. Allez, bisous.
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0: bien.
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0: On va faire un blog.
2: C'est 7-11 qu'on fait, c'est pas 6.
0: Allez, salut. 7h du matin, bonjour, les infos, la météo.
2: Oh là là.
0: On y va.
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3: Bonjour, il est 7h et pas de grosse chaleur en vue cette fin de semaine en Anjou. La fin août est raisonnable, la météo dans 2 minutes. Ancien symbole industriel d'Angers, la friche Thomson boulevard Birger entre dans une nouvelle phase. Une concertation citoyenne va être lancée cet automne pour imaginer l'avenir de ce terrain de plus de 13 hectares aujourd'hui enclavé et inexploité. Un policier blessé.

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2: Bonjour, vous allez bien ce matin?
3: Oui.
2: Vous êtes heureux, c'est la dernière de la semaine. Vous allez pouvoir vous reposer ce week-end. Vous allez pouvoir vous détendre un petit peu. Ça va faire du bien à tout le monde. Nous allons vous préparer pas mal de choses dans l'émission. D'abord, dans les champions du monde de l'actu, dans un instant, vous avez peut-être, vous qui nous écoutez, des problèmes de surdité. De surdité.
4: De quoi?
2: De surdité.
4: Ah, ok.
2: Problème de surdité. Comment? Problème de surdité.
4: En boucle.
2: De surdité.
4: Surdité.
2: Problème de surdité.
5: Qu'est-ce qu'il dit?
2: Il y a un problème de surdité.
4: Qu'est-ce qu'il dit, monsieur?
2: Des fois, c'est... Non, mais... Problème de surdité. Si vous avez ce problème, des fois, alors on peut penser que c'est parce qu'on a un problème de surdité. Mais aussi, il se cache quelque chose dans vos oreilles. Je vous expliquerai tout ça dans les champions du monde de l'actu. En plus, ça tombe bien, 7h04, c'est l'heure à laquelle beaucoup de gens sont en train de faire la toilette. N'oubliez pas les oreilles.
4: Oui. Important.
2: Parce que beaucoup de gens oublient les oreilles.
3: Jamais la toilette.
2: Avec ce vieux débat des cotons-tiges.
3: Ouais.
2: Coton-tige, en fait, tu bourres tout dans le fond.
3: Oui. Ouais.
2: Très mauvais le coton.
3: Et d'ailleurs, c'est écrit sur les paquets, j'ai découvert ça il n'y a pas longtemps, qu'il ne faut pas le mettre dans l'oreille. Il y a écrit qu'il ne faut pas rentrer les cotons-tiges dans l'oreille. Vous regardez sur les paquets.
2: C'est-à-dire que ça fait des années qu'on nous vend des cotons-tiges pour nous mettre dans les oreilles, que nos mères nous ont dit surtout vas-y bien au fond, et que maintenant on n'a jamais lu le truc en petit où il y avait écrit ne pas mettre dans les oreilles.
5: Mais si tu regardes bien sur les tubes de dentifrice, il y a marqué ne pas se brosser les dents avec.
3: Et regarde sur les bouteilles d'huile de vidange, il y a écrit ne pas boire.
5: Voilà.
2: Non mais. Vraiment, non mais vraiment, non, arrête toi. Vraiment, c'est le truc où pendant des années tout le monde l'a fait. Mais bon, c'est pas grave.
3: Mais tu l'as mis où du coup?
2: Je pense que c'est pour le coin des yeux. Les filles notamment se rattrapent le maquillage avec les petits cotons-tiges.
3: Non, tu fais le tour en fait.
2: Oui.
3: Tu fais le tour, mais tu rentres pas à l'intérieur du conduit.
2: Voilà. D'accord.
5: Ouais. Toi, tu rentres pas.
2: Et en même temps, qui s'était déjà amusé à lire les notices des cotons-tiges?
6: Généralement,
2: il n'y a pas de sens, tu le dis dans le sens que tu veux. Qu'est-ce que nous aurons donc tout à l'heure? Que faire, tiens, si vous prenez l'avion? Vous prenez l'avion et vous vous rendez compte que les WC sont bouchés. Les champions du monde de la lecture reviendront là-dessus tout à l'heure. La France qui bosse et qui se lève tôt. Aujourd'hui, ce sera quoi, Stouff?
6: Un commissaire de justice.
2: Commissaire de justice, c'est huissier?
5: Ouais, en gros, c'est ça.
4: J'y vais.
2: En fait, ils ont tellement de choses à apporter aux gens de l'équipe qui jouent. Ouais. Ils appellent pour jouer en disant comme ça en même temps. Je peux vous amener ça vers quelle heure?
5: Ça va pas vous plaire, c'est du latin.
6: C'est ça.
2: Ma petite Mel.
6: Mais lâche.
2: Je te réveille, non? Ça va?
6: Bonjour. De justice, huissier.
2: J'ai des commissaires de justice et huissier. Merci.
3: Ouais. Elle n'est pas sûre.
2: Elle m'a fait le oui de ta pensée, acheter les nouilles. Ouais, bien sûr, je l'ai pensé à ça. Nous aurons tout à l'heure ici les objets de retour de vacances se mettaient à parler.
5: Eh oui,
2: que dirait-il? Rendez-vous à 7h30, le son des réseaux. Je vous présenterai Batman dans la vraie vie. Cette vidéo m'a beaucoup...

0: bouché durant le vol. Le passager a essayé de se retenir, mais il a craqué. Alors écoutez bien l'histoire parce qu'elle est vraie. Alors que l'avion était posé et que les gens commençaient à récupérer leurs bagages au-dessus de la tête, il ne pouvait plus tenir. Il fonce dans les toilettes, mais il sait que tout est bouché. Donc ce qu'il fait, c'est qu'il fait quand même caca à côté, en essayant de disperser avec ses chaussures. Il a été arrêté par la sécu, mais la compagnie n'a pas porté plainte parce que les toilettes étaient bouchées.
1: Ah bah oui.
0: Et que finalement...
2: Tout le monde le fasse.
1: Il a dû en foutre partout.
0: Ce qui est horrible, c'est que le type avec le pied, ni vu ni connu.
2: Il y avait une vidéo d'une dame dans un supermarché qui avait fait ça dans un rayon, puis après discrètement, elle fait sous le rayon, hop. une petite passe d'île.
0: Non, puis il n'y a pas de caméra dans les supermarchés. Bien sûr que non.
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0: Salut, il est 7h15. Vous restez avec nous, la France qui bosse et qui se lève tôt arrive.
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0: vous avez, c'est toujours les mêmes, le jus de fruits, machin et compagnie.
1: Attention.
2: Ah oui, ça n'a pas bougé, ça.
1: Tu veux dire comme dans Les Trois Frères?
3: Non, ça ne va pas vous plaire, c'est en latin.
1: ça ne va pas vous plaire. Dans quelle ville tu bosses, Alexis?
2: Je suis à Saint-Rémy-de-Provence, dans les Bouches-du-Rhône.
1: Oh, il est bien en plus, à Saint-Rémy-de-Provence.
4: Mais il peut faire la route jusqu'à Paris pour Corentin.
1: Attention, il est prêt à venir pour un membre de cette équipe, il peut les faire les 1000 km. Il n'y a pas de souci. Non, d'ailleurs, c'est une vraie question. L'huissier, il bosse souvent dans son coin ou il peut être amené à partir plus loin?
2: Alors, en fait, ça dépend. Pour faire des constats, certifier les choses, on peut aller partout. Et puis, quand on exécute les décisions de justice, là, on a une compétence cour d'appel. Donc, on est restreint.
1: Donc c'est local, c'est dans le coin. Voici les questions
2: local, ouais.
1: Pour notre commissaire de justice. Qu'est-ce qu'un greffier? C'est un huissier qui bosse pas parce qu'il fait la greffe. C'est un huissier qui fait grossir les zizik puisqu'il fait les greffes de...
0: Les greffes de zizik.
1: Pardon?
0: Oui, les greffes de zizik.
1: Pourquoi les greffes de zizik?
5: Un greffier.
1: Bah, un greffier.
5: Un greffier.
1: Ah bah oui, un greffier, c'est celui qui fait les greffes.
6: Le greffier.
1: Ah oui. Bah oui, il fait les greffes.
6: Ah oui, d'accord, très bien.
1: Oui. Attention. Acteur ou c'est un acteur clé du système judiciaire?
2: C'est la 3.
1: Absolument.
2: Super utile.
1: Absolument. Qu'est-ce qu'une adjudication? C'est quand tu joues à dication.
6: Pouet. Non, tu joues à dication.
1: C'est une location d'adjudant. Quoi, une adjudication?
0: Adjudant et cation, c'est un.
7: Tu prends le mot, tu le coupes en deux, et après tu mets cation.
1: Piet, je sais que c'est ton moment, mais je vais te faire partir en week-end plutôt. Hein. Ou c'est un acte juridique par lequel un marché est attribué à celui qui a fait la meilleure offre?
2: C'est la 3, mais c'est pas tout à fait ça.
1: C'est quoi exactement l'adjudication?
2: Alors, chez nous, l'adjudication, c'est la

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1: Bonjour de l'orage encore au menu météo du jour. En Anjou, on fait le point météo dans un instant. La ville d'Angers va lancer à l'automne une concertation sur le devenir de la friche Thomson, boulevard Birger. Ce vaste site de 13 hectares, autrefois au cœur de l'activité industrielle angevine, doit être transformé dans les années à venir. Les habitants seront invités à participer à plusieurs réunions publiques sur le sujet. Contrôle mouvementé mercredi soir à Trélazé. Un conducteur de trottinette a été interpellé après avoir blessé un policier en tentant de contourner un contrôle. Selon la police, il roulait alcoolisé, sous l'emprise de stupéfiants et sans assurance pour son engin. Le trafic ferroviaire fortement perturbé hier sur la ligne à grande vitesse atlantique. Une panne électrique au départ de Paris-Montparnasse a affecté les dessertes d'un grand nombre de gares dans toute la moitié ouest du pays. Ce fut le cas à Angers-Saint-Lô avec des retards pouvant atteindre 3 heures. Le retour à la normale est intervenu en fin de soirée. L'info ce matin, c'est aussi de violents orages qui ont balayé hier une grande partie du pays. Il y a des dégâts notamment dans le Val-de-Marne, des rues inondées, des arbres déracinés, des TER supprimés dans les Hauts-de-France, des tramways et RER à l'arrêt en région parisienne et de grosses perturbations à la SNCF entre Gare de Lyon et le Sud-Est. En Corse, cette fois, un incendie a parcouru hier plus de 50 hectares sur les communes de Calenzana et Montegrosso. Une dizaine d'habitations ont été touchées, certaines entièrement détruites. Le feu attisé par de fortes rafales de vent a été fixé un peu avant minuit. La Corse toujours en vigilance orange canicule avec jusqu'à 39 degrés attendus cet après-midi par exemple à Porto Vecchio. Au Népal, cette fois les recherches se poursuivent pour tenter de retrouver des survivants après la crue dévastatrice. Le dernier bilan est de près de 500 morts, plus de 1400 disparus. Le ministère des Affaires étrangères a confirmé que plusieurs Français manquaient à l'appel et sur place, les autorités craignent la rupture d'un lac de retenue formé par les gigantesques coulées de boue. Cela complique évidemment les recherches. La dernière provocation de Trump vis-à-vis du Canada, le président américain a signé un décret pour changer le nom du lac Ontario à la frontière entre les États-Unis et le Canada en lac d'Amérique. Ce lac se nomme lac Ontario aujourd'hui et pour toujours, a aussitôt réagi le premier ministre canadien Mark Carney. L'Ontario est le nom d'une région canadienne. La Ligue 1 de football jour 2 pour la saison 2026-2027 et Angers qui jouera demain à Auxerre. Du basket de haut niveau ce vendredi soir à Angers avec la première édition du ProStar B49. L'UFAB 49 affrontera Bourges en ouverture avant un match entre Cholet Basket et Boulazac. Basket encore et l'équipe de France qui a écrasé hier la Slovénie 92-67 lors d'une rencontre comptant pour les qualifications au Mondial 2027.
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1: Un vendredi orageux avec peu d'éclaircies, beaucoup de nuages, localement des averses parfois fortes et doublées de coups de tonnerre. Voilà le menu météo du jour avec 24 degrés max, 18 pour l'instant à Trélazé et à Avrillé. Demain samedi, la journée sera souvent nuageuse, parfois pluvieuse avec de 17 à 23. Et puis dimanche, le temps sera sec, il y aura un peu plus de soleil mais beaucoup de nuages toujours avec sur la journée sous abri de 17 à 25 degrés.

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2: Bonjour l'équipe, c'est Jeannie d'Orléans.
3: Bonjour.
2: Je vous appelle suite aux réformes, là, le brevet, bac, tout ça, nanana.
3: Oui.
2: Moi, je peux vous dire que c'est déjà la merde, puisque mon fils passe en pro-ciel. C'est-à-dire, c'est le numérique, hein, voilà, tout ce qui est numérique,
3: ouais.
2: Cybersécurité, etc.
3: Bien.
2: Et que malheureusement, il n'y a pas de place.
3: Ah.
2: Parce que bah, c'est une filière qui est très demandée et on a fait 3-4 lycées et aucun n'a de place pour tous les élèves. Donc mon fils est obligé de redoubler. Si c'est pas la merde, ça, bonne journée à tous.
4: Ah ouais, non, ah ça c'est dur.
5: Ça c'est pas bien. Ouais.
4: Si t'as la possibilité d'attaquer quelque chose qui te plaît, t'as la chance d'être un gamin qui a. Parce qu'aujourd'hui, on sait tous, hein, 95% de nos ados n'ont pas vraiment d'idée de ce
5: non,
4: qu'ils vont faire.
5: Pas, c'est vrai.
4: Et vous avez même maintenant des... il peut aller crever dans le couloir, le vieux ?
6: Non, il va mieux.
4: Merci. Non, parce que les gens qui toussent, ça m'insupporte. C'est rien de pire que les gens qui toussent. J'ai été intolérant aux gens qui toussent.
6: Ouais, et pourtant, j'ai éteint mon micro et tout, mais j'ai le cache thoracique tellement développé.
4: Mais tu n'y es pour rien. Et donc, je disais, on a tous des ados. Aujourd'hui, regardez, même à la fin des études, le nombre d'étudiants à bac plus 3 qui décident de dire « Bon, bah finalement, ça ne me plaît pas.
6: Ouais.
4: Je pars dans autre chose. Bon, finalement, je pars un an en Australie parce que j'ai pas d'idée. » Quand t'as un gamin qui a la chance de savoir qu'il va s'orienter un peu vers la cybersécurité, la réponse c'est « Eh non, pas de place, tu vas redoubler. »
6: Mais

0: Je pense que c'est une filière effectivement qu'ils n'ont pas eu le temps de développer. Ils se sont aperçus que c'était vachement bien, qu'on allait avoir besoin de monde, mais le temps de mettre en place les trucs, ils ont
1: ouais,
0: pas
1: t'as
0: la
1: raison. Mais t'as complètement raison. C'est pas tous les jours que je dis t'as complètement raison, mon Pietro.
0: Encore
1: mais t'as complètement
0: trois fois, tu redoubles encore trois fois, bonhomme, et ça devrait aller.
1: Voilà. Laisse-nous 5 ans. Laisse-nous 5 ans. Tu veux pas partir en Australie dans une ferme? Non. Bon. Ma petite Souffle, bonjour. Pietro, bonjour. Corentin, salut. Salut à tous les journalistes. Salut mon Cédric. Salut Pied. Salut Vito.
2: Bonjour.
1: Bonjour, c'est vendredi aujourd'hui. Et Stouff me disait hors antenne cette phrase. Très très proche de la vie des gens et très très proche de notre vie et de la réalité de ce que vont vivre les gens ce week-end, elle m'a dit « Oh là là, faut pas s'amuser à aller chez Leclerc ce week-end
0: » Ah oui, pour en faire plein du

0: faut pas s'amuser à aller chez Leclerc ce week-end.
1: Ah oui, pour faire le plein du frigo.
0: Mais elle a raison, on va y aller là. Tout. Entre le plein du frigo, les fournitures, les trucs de dernière minute, le petit qui rentre plus dans ses jeans, le grand qui a pris une taille de pied, où les gens se disent au dernier moment, regarde-moi ça, il a encore grandi.
2: Et voilà.
0: Pas possible, tu as encore grandi, toi, t'arrêtes pas de pousser, rachète encore des chaussures. Je t'en ai racheté il y a 3 ans. Bah oui, mais j'avais les doigts qui dépassaient. Bah oui,
3: Et tu fais attention quand tu joues au foot dans la cour.
0: Ce week-end, tous les hypermarchés vont être, à mon avis.
4: Et tu prends des croquettes pour le chien.
0: Non mais j'espère que vous avez fait bien vos courses là cette semaine, parce que ce week-end ça va être assez chaud. Donc on aura Fryer Sky dans un instant. J'adore ce, je sais pas le dire mais j'adore. Monsieur Corentin,
3: il y a souvent aussi au retour de vacances les couples qui ont des chiens ou des chats, ils font garder par les grands-parents ou des amis. Et souvent quand ils retrouvent leurs animaux,
0: il l'a oublié.
3: Et, non, c'est qu'il a pris 2 kilos parce que le pote il s'en fout, il donne le reste du fromage.
1: Chez mamie,
3: t'as bien bouffé toi.
0: Ouais, c'est vrai. Tu reviens ton chien. Tu sens que.
3: C'était bien les vacances. Ouais.
0: On aura dans un instant le son des réseaux. Batman dans la vraie vie, vous allez le découvrir, c'est énorme. La villa des animateurs avec le retour de François Hollande, Mamam, de Jeff Tuch et de Jean-Marie Bigard. Mais d'abord, la vraie question, et si les objets de retour de vacances, eux aussi, se mettaient à parler, qu'est-ce qu'ils pourraient dire? Par exemple, que pourrait dire le petit arbre sur le bord de l'autoroute A7?
4: Tiens, prends ça dans la gueule!
1: Ah, le pauvre, il prend cher.
0: Les légumes à volonté à la cafette de l'autoroute.
5: Moi,
6: on est à volonté, hein. Il n'y en a toujours que pour les frites.
0: C'est vrai que ça se bat pas sur les légumes. Tu as raison. Que pourrait dire la barrière de péage?
7: Vas-y, passe. Vas-y, passe. Non, toi, tu passes pas. Ah, désolé, j'avais pas détecté le badge.
2: C'est horrible, ça.
0: Vous savez que ça m'est arrivé. Quand les badges n'ont plus de piles, dans le fameux trou.

0: c'est horrible ça.
1: Vous savez que ça, ça m'est arrivé. Quand, ouais. quand les badges n'ont plus de piles, dans le fameux truc à 30 km/h, ouais, ouais. tu passes, t'as la confiance et tu fais, c'est bizarre, j'ai pas entendu du bip. Il y a pas eu bip et puis tu vois le feu qui s'est pas allumé. Et une fois j'ai pilé.
2: Mais je...
1: Donc quand il n'y a plus de batterie, il ne détecte plus.
2: Mais t'es serein toi, parce que moi je suis toujours pas serein dans
0: moi
2: ce
0: aussi,
2: truc.
0: Ouais.
1: Hein. Je vais être franc avec vous, je passe plus à 30. Je passe plus vraiment à 30, je suis bien en dessous. Que diraient les policiers aux jumelles, ou les jumelles des policiers plutôt, non?
3: Oui, les jumelles des policiers.
1: Parce que c'est les objets.
3: Oui, c'est pareil.
1: Ah non, c'est bien écrit, ça c'est vendredi, bien sûr. Oh.
4: Pas
3: ici. Pas ici. Ici. Ici, s'il vous plaît.
4: Oui, si, si.
1: Que dirait la machine à café, celle de la station-service qui marche bien? Ah bah non, ça marche plus visiblement.
5: On a tout le temps.
2: Zach, on a tout le temps deux en panne.
1: À vous appris. Bon, on vous a pris 1,30€, hein, c'est pas grave. Ça. Que diraient les toilettes de la station d'autoroute?
3: Mais non.
4: 1, 2, 3, allez hop, suivant. Tu passes au lavabo, sèche-main et tu dégages. Suivant.
1: Que diraient les toilettes des aires d'autoroute?
2: Pas les mêmes.
1: Sans station.
6: Viens, fais-moi pipi dessus. Et oublie pas le crouton. Non, mais...
1: non, les toilettes d'air d'autoroute où il n'y a pas de station-service, c'est-à-dire le truc en béton là.
2: Ah ouais, c'est pas la même. Ouais.
1: Ça, c'est vraiment, on est tous d'accord.
2: Vrai.
1: C'est
2: vraiment t'as envie.
1: On a une urgence.
5: Ouais. Avec des petits carrés en verre.
1: On est d'accord qu'on n'y va pas par plaisir. Non, non. C'est une urgence. Ouais. Et que dirait l'autoradio, évidemment? Ah bah,
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8: Prudence à vous qui nous écoutez si vous circulez actuellement sur l'autoroute A43. On nous signale une pomme de pin qui serait tombée sur la voie de gauche au niveau de la sortie 26. Donc soyez prudents.

0: Bingo, contact en MP.
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0: Maman, je t'aime.
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0: Je vais chier, je reviens.
2: Didier, tu gardes un œil sur les potards, hein.
3: Bon. Bon, ceux qui ont
4: pris. C'est ça, hein.
3: Ceux qui ont pris.
0: Non, mais grave.
3: Ceux qui ont pris l'autoroute cette année, ils savent de quoi on parle.
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3: Par peut-être le dernier. 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

0: un mec évidemment déguisé en Batman.
1: Il a plus de thune, Batman.
0: Ça m'a beaucoup fait rire. Le gars, il est déguisé en Batman, il est derrière mamie. C'est un extrait de la vie de tous les jours. Alors écoutez, sa grand-mère, elle est tranquillement posée à lire son journal quand soudain, Batman arrive.
2: Mamie ?
3: Oui ?
2: T'as touché à la Batmobile ?
3: Bah oui, j'ai été à Intermarché ce matin.
2: C'est ta vie de me prévenir quand tu l'entends.
3: Oh ouais, bah dis donc, j'ai mis de l'essence hein, dans ta Peugeot.
2: C'est pas une Peugeot, c'est une Batmobile.
0: Et puis il continue. Il est à fond dans son truc, mais tu sens que la mamie, elle rentre pas dans le jeu.
2: Bon, mamie, je reviens, je vais niquer le Joker.
3: Ouais, bah tu nettoies, regarde, il y a tes chauves-souris qui ont chié partout.
2: Ah, vas-y, je le ferai après.
3: Tu nettoies, petit connard.
0: Comme quoi Batman
4: hein, ouais.
0: Il a une vidéo comme tout le monde.
1: Bah, oui,
0: la mamie me fait bourrir de rire. On va finir avec une autre vidéo de vacances. Vous êtes peut-être sur la route du retour. Vous avez pris la route ce matin en disant ouais. Oh là, il va y avoir des bouchons, chérie, on part à 5h. Puis après, ça va être je t'avais dit qu'on partait à 4h. Ça, c'est des sujets d'engueulade. Vous êtes sur la route du retour, vous êtes dégoûté. Eh bien, dites-vous que le monsieur que vous allez entendre, il a passé des vacances pourries.
5: Comment ça s'est passé les vacances? Ben, c'est la galère. Là, je suis à Montpellier. Ça, c'est la voiture de location. Voilà, elle a fini dans la rivière. Voilà.
0: Le petit mot là.
5: Ben, c'est la galère.
0: Quand tu vois le septembre arriver.
5: Ben, c'est la galère.
0: Taxe foncière.
5: Ben, c'est la galère.
0: Quand ta chérie achoppe le code de ton portable.
5: Ben, c'est la galère.
0: Quand t'ouvres le Vélux avant de partir au boulot et que t'as l'orage qui est arrivé.
5: Ben, c'est la galère.
0: Ce que dit une autre radio en voyant qu'on a repris le 24.
5: Ben, c'est la galère.
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0: Salut, il est 8h moins le quart. Reste avec nous, on revient avec la Villa des Animateurs.
7: Là, vous entendez.

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13: C'est Europe 2, c'est Rihanna qui arrive. 7h50. Nanana, Larry, come on. Toute l'équipe est là, je m'appelle Coé, j'espère que vous allez bien, que vous êtes heureux. On revient à 15h50

0: le bac une fois, mais pas qu'un. Tu peux rater ton bac deux fois,
1: Rigaud. T'aurais pas dû le lancer.
2: Oui, non, ça va être long. Ça va être long.
0: Merci. Ton bac,
2: non, mais Jeff, merci. À bientôt, Jeff Tuche. À bientôt. On va finir avec Jean-Marie Big.
3: Il avait quelque chose à rajouter, je crois.
2: Non, non, non, arrêtez là. Jean-Marie, vous venez d'arriver. Bonjour.
4: Il a raison. Tu peux rater six fois ton bac.
2: Non, Jean-Marie, pas vous.
4: Mais pas 15. Vous êtes en forme, Jean.
2: Oui, et vous, Jean-Marie?
4: Oui, ça va. Oui, oui, ça va. Ouais. Alors, on parle d'école.
2: On parle d'école, tout à fait.
4: Eh bien, comme à l'école, je vais vous apprendre quelque chose. Tu vois, voilà une blague à raconter ce week-end.
2: Molo. 7h53.
4: Non, c'est cool, c'est un Corse. Mm. Vas-y, t'as raison, mon costaud. Tape dans le petit-déj. Fais-toi plaisir. Tu vois, c'est notre homme de ménage. Il confond notre bureau avec son frigo. Tu vois, le gars, il y va, et là, il dit, dis donc, je vais prendre de tout. Hein, et le café, et pas l'aspirateur, il ne le pose pas du tout. En revanche, il bouffe. Je disais, c'est un Corse, tu vois, il monte à son fils une collection de machines, tu vois, à faire du saucisson d'âne.
1: Ouais.
4: À la machine, tu vois, et à la machine de l'arrière grand-père, il y a le grand-père.
2: Ouais.
4: Celle du grand-oncle, tu vois, tout ça, et avec le temps et l'expérience, elle se sent perfectionnée. Le gars, il dit, gamin, il dit, dis donc, y a pas la machine moderne, papa, on met le saucisson, il ressort un âne. Elle dit, si, c'est ta mère.
2: Oh non!
5: Oh
0: Tu auras dit ton bac 14 fois, pas 15.
2: Oh là là.
0: Tu auras dit ton bac 15. Ah bah si, tu auras dit ton bac 15.
3: Si, tu peux.
0: Ah, il est con.
3: 7h54, 7h02 que vous écoutez. La seule radio qui vous réveille comme ça. Dans 5 minutes, 8h.

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1: Salut, nous sommes le vendredi 28, c'est ça ? 28 août, les vacances se terminent, la rentrée arrive, les news et la météo aussi.
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3: Bonjour, il est 8h et l'ambiance va rester orageuse ce vendredi en Maine-et-Loire. On fait le point météo dans un instant. À Angers, l'avenir de l'ancienne friche Thompson, boulevard Birger, va faire l'objet d'une large concertation citoyenne. Ce site de plus de 13 hectares, ancien poumon industriel de la ville dans les années 70, est aujourd'hui à l'abandon. Des réunions publiques seront donc organisées cet automne pour réfléchir à sa reconversion. À Trélazé, un jeune homme circulant en trottinette interpellé mercredi soir après avoir blessé un policier lors d'un contrôle près du Lidl de la rue Jean Jaurès. Placé en garde à vue, il roulait sous l'emprise d'alcool, de stupéfiants et sans assurance.

0: Je passe et j'entends une jeune femme qui hurle dans la voiture d'à côté. J'étais en train de vous écouter. Je vous... Tu sais, mais la situation de la voiture qui passe doucement à côté de toi. Je vous adore.
1: Merci madame.
0: J'ai pas eu le temps de... Donc si vous m'écoutez, je vous embrasse madame. J'ai pas eu le temps de le faire hier parce qu'on s'est croisés, c'est le principe des villes, on peut pas s'arrêter. Mais en tout cas, je vous fais un gros bisou. Le top de Souffle tout à l'heure, 8h30, attention, oui. Ce sera quoi?
2: Comment se préparer à un date? Parce que ce week-end, il y a peut-être des gens qui ont donné des petits rendez-vous galants.
0: C'est vrai, c'est vrai.
2: Donc
0: c'est vrai,
2: voilà,
0: c'est
2: donc il faut se préparer à ce rendez-vous, c'est très important.
0: C'est vrai, peut-être même des gens de cette équipe, donc ce sera important qu'ils notent. C'est important,
2: les
0: très important. Voilà. Les petites choses, évidemment.
3: Elle écoute pas.
2: Non, elle, ah bon, j'étais à un rendez-vous.
4: J'ai rien du tout, moi.
2: Corentin, ça tombe bien,
0: papier, mais non, stylo.
4: Je suis en Bretagne, j'ai joué que ça game day.
0: Oui, mais ce soir.
4: Ce soir,
0: c'est à 8h30. Si vous avez un rendez-vous ce week-end, vous notez et on n'en parlera plus. Une info tordue, mais bougrement intelligente tout à l'heure concernant les gens qui jardinent. De plus en plus de gens jardinent.
3: Eh oui.
0: C'est une petite passion qui est
3: même saine, très saine.
0: Et même les gens qui ont des petits balcons. Parce qu'aujourd'hui, tu peux avoir des petits jardinets que tu t'achètes là, chez, en plastique et tu peux faire tes petites herbes aromatiques, etc. Il paraît que c'est très relaxant, etc. On en parlera tout à l'heure parce qu'il y a une info qui vient de tomber et puis le JT chanté vers la fin de l'heure reviendra sur une aventure sexuelle qui a eu lieu à Boulogne-sur-Mer. Pas tous les jours, autant le chanter. Donc on en parlera tout à l'heure, le JT chanté, c'est vous dire l'actu tout en chanson. Pierre et Maryse arrivent d'ici quelques minutes avec un nouvel objet à vendre. Nous aurons le loyer qui va tomber aux alentours de 8h20. Je vous appelle, je vous dis bonjour, quelle est la seule radio qui paie votre loyer?
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0: Ah, dit comme ça, vous voyez, vous avez envie de le faire. Heure 2.

0: Sympa le parc.
1: Et vous n'en voulez pas. On pourrait lancer le parc Carglass.
2: Ouais. C'est quoi?
1: C'est-à-dire que tu dois réparer un pare-brise avec de la résine.
2: Ouais.
1: Voilà. Et en plus, dans le parc, il y aura des boches.
3: Ah.
1: C'est des touristes. Et en plus, c'est des boches. Bon, le parc Courgeot, celui-là, je le sens pas.
0: Non.
1: Il sera construit à Aurillac. On aura. On fera un parc SNCF.
2: Ah, ouais, c'est quoi ça?
1: Bah, il ouvrira à 9h.
2: Ouais. D'accord.
1: Mais suite à un incident indépendant de notre volonté, il sera fermé jusqu'à nouvel ordre. Et je propose le parc URSSAF.
2: Oula. Ah oui, ouais. Alors attends, vas-y.
1: D'accord, c'est-à-dire que il y aura un super grand 8.
3: Ah, okay. Pas mal, hein, oui.
1: Mais faites attention, à la fin, ils auront peut-être retiré 10% du manège. Voilà, je l'ai pas encore, hein, c'est des idées. Hein,
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1: 8h10. Vous écoutez Europe 2, vous êtes bien, bon café tout le monde. Il est bon le café du matin, c'est le meilleur. Celui-là, quand tu t'en as pris un, t'es dans la voiture, t'es peut-être déjà arrivé au boulot, le deuxième,

0: Et si on faisait un télé-shopping avec un nouvel épisode de Pierre et Maryse qui n'attendent que ça. Bien aujourd'hui, il y a un message WhatsApp d'un auditeur, il veut vendre quoi?
1: Un livre de cuisine écrit par le chef Chebest.
2: Bon, bon, attends.
1: Facile.
2: Pourquoi vous le trouvez toujours des mots compliqués aussi?
1: C'est pas nous, c'est les auditeurs.
0: Eh bien, bonjour à tous.
1: Bonjour Pierre.
0: Et bonjour, bonjour Maryse.
3: Bonjour Pierre.
0: Bonjour chers téléacheteurs, chères téléacheteuses, bonjour.
3: Bonjour Pierre.
0: Eh bien, dans ce nouveau téléachat, bonjour Maryse.
3: Bonjour Pierre.
0: Bonjour Maryse.
3: Bonjour Pierre.
0: Téléachat spécial auditeur de Coé sur Europe 2 aujourd'hui, Maryse. Bonjour Maryse.
3: Bonjour Pierre.
0: Qu'allons-nous devoir vendre aujourd'hui, Maryse?
3: Bonjour Pierre. Aujourd'hui, nous allons devoir vendre un livre de cuisine intitulé Un chef au bout du monde, du chef Chebest. Tenez Pierre.
0: Eh bien écoutez, merci Maryse, je trouve bien. Que j'adore les livres.
2: Ouais.
0: Livre de cuisine surtout, et surtout, le livre... De chef Philippe Chebest.
2: Oui,
0: ah
2: ben oui. Après,
0: Philippe Chebest. Le chef Fifi, je te lèche. Pipiche, je pète. Philippe.
2: Non.
0: Fifi, tu pètes. Le grand chef. Fifi, je chèche. Philippe, je te baise.
3: Philippe et Chebest.
0: Qu'est-ce qui se passe, mon pauvre ami?
3: Pierre, qu'est-ce qu'il y a dans ce livre?
0: Ah, bien écoutez, nous allons le feuilleter ensemble. Écoutez,
3: allons-y.
0: Je permets de regarder la page numéro 16, chère Maryse, bonjour Maryse.
3: Bonjour Pierre.
0: Direction l'Est de la France, qui nous écoute, évidemment, nombreuses. Et nombreuses ce matin, j'adore l'Est de la France, une petite tarte avec des lardons.
2: Et oui.
3: On va se régaler.
0: La fameuse flamme choc. La flamme. Écoutez, la flamme kiki. La flamme chuch. La famille chuchu chuchu. La famille caca dans la couche là.
2: Non.
3: La flamme cuche. Alors essayez une autre page, Pierre.
0: Écoutez, alors, page numéro 32, direction la Grèce avec le tatako caca caca caca. Le tatako caca caca. Le tatata. Le tatata couché mon kiki. Le tiki ta. Le tic tac tac qui.
3: Le tzatziki, Pierre. C'est pas compliqué quand même.
0: Écoutez, ne m'emmerdez pas. Il y a également la bonne saucisse purée.
1: Voilà,
0: qu'est-ce qui nous emmerde, Philippe Echtebechel? Écoutez, bonne journée à tous. Merci Maryse.
3: De rien, Pierre.
0: Merci Maryse.
3: De rien, Pierre.
0: Maryse, vous avez reçu un SMS, Maryse.
3: Attendez,
0: Maryse.
3: Attendez,
1: je loue.
0: Je vends les photos de ton maillot de bain, Maryse.
3: Pierre,
4: ça reste avec nous, 8h16, dans un instant, le loyer.
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0: Ouais, rendez-vous galant, ça fait vieux, faut trouver un truc entre les deux.
1: Ouais.
0: Ah ben, un rendez-vous, quoi.
2: Ouais, ben, un dîner.
0: Avec peut-être un futur crush. Ah, ça dit encore crush, parce que oui, les mots vont tellement vite qu'aujourd'hui, on ne sait plus si on est ringard. Avec un pain, vous avez rendez-vous avec un pain.
3: C'est qu'ils doivent, galérer au Larousse et compagnie, oh, donc rentrer des mots, le temps qu'ils réfléchissent à les rentrer, les trucs ils ont déjà disparu.
0: Ouais, pense qu'au Larousse, quand il faut les dictionnaires, il dit je vais rentrer crush. Non, c'est déjà terminé. Allez, fait deux ans que je suis dessus à trouver une définition à cette merde, c'est déjà terminé.
2: Il faut mettre pain à la place. Oui, mais on l'a déjà avec boulangerie.
0: Ah bah, tu mets synonyme. Bon, restez avec nous dans un instant. Donc, Stouff, les conseils du jour, ce sera quoi?
4: Comment se préparer à un date?
0: Très bien. Le dire. Nous aurons une info tordue mais bougrement intelligente qui va concerner le jardinage et le JT chanté tout à l'heure. C'est comme un JT, mais une fois chanté, tout passe beaucoup mieux. Nous parlerons d'une aventure sexuelle du côté de Boulogne-sur-Mer.
2: Pour bien s'échauffer.
0: Dans le nord de la France, il a fait très chaud, c'était à Boulogne-sur-Mer. Très chaud. Pour l'instant, j'appelle quelqu'un, peut-être vous, qui s'est inscrit pour le loyer. C'est parti. Nous appelons Région Parisienne.
5: Allô ?
0: Bonjour, Juliette.
5: Oui ?
0: Bonjour, madame. Une seule question du vendredi matin. Quelle est la seule radio qui paie ton loyer ?
5: C'est Europe 1 !
0: Excellent ! Bonne réponse ! Bonne réponse, Juliette ! Comment ça va ce matin ?
5: Ça va très bien, merci.
0: Bienvenue sur Europe 2, je te présente Stouff.
4: Salut.
0: Je te présente Pietre.
3: Bonjour madame.
0: Je te présente Corentin.
2: Salut Juliette.
0: Je te présente Vuto.
5: Salut.
3: Coucou.
2: Vuto.
3: T'as perdu l'occasion de te taire.
0: Alors raconte-moi un petit peu ma Juliette, tu bosses où, tu fais quoi et tu es dans quelle ville?
5: Alors j'habite à Nanterre et je suis pâtissière.
0: C'est la pâtissière de Nanterre. La pâtissière de Nanterre. Je la brûle sauvagement au milieu des tas de flancs. Et quand je la vois. Petite Juliette, qu'est-ce que tu prépares le mieux? Raconte-moi un peu.
5: Alors, le mieux. Alors, moi, avant, j'étais dans une pâtisserie qui était spécialisée dans les macarons.
0: C'est pas facile à faire un macaron.
3: C'est très dur.

0: au 7, 12, 13. Restez avec nous dans un instant. Vous avez un date ou une date ce week-end. Stu vous expliquera comment faire en sorte que ça se passe bien, comment bien se préparer. Et ça pourra servir à des membres de l'équipe.
1: Je suis chaud là.
0: Ah bon, voilà, vous venez d'entendre. Jesse J, c'est ce qui arrive dans un instant. Bougez pas. Les news et la météo, 8h30.
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3: Bonjour, 8h31 et le ciel angevin, dominante nébuleuse cette fin de semaine. On fait le point à la fin de ce flash info. Ancien symbole industriel d'Angers, la friche Thomson, boulevard Birger, entre dans une nouvelle phase. Une concertation citoyenne va être lancée cet automne pour imaginer l'avenir de ce terrain de plus de 13 hectares, aujourd'hui enclavé et inexploité. Un policier blessé à l'épaule mercredi soir à Trélazé lors d'un contrôle de trottinette. En tentant d'échapper aux forces de l'ordre, le conducteur aurait provoqué un accident. Interpellé, il a été placé en garde à vue. Les tests ont révélé une consommation d'alcool et de stupéfiants. La galère pour de nombreux voyageurs. Il y a une panne majeure sur une installation électrique à Paris-Montparnasse. A fortement perturbé les liaisons TGV vers l'ouest. Au Mans comme à Angers, plusieurs trains ont accusé jusqu'à 3 heures de retard. Le trafic a finalement repris normalement dans la soirée. L'info ce matin, c'est aussi des rafales à plus de 130 km/h et de fortes précipitations. Les orages qui ont balayé une grande partie du pays depuis hier après-midi ont fait des dégâts. C'était le cas ce matin, notamment à Lyon, dans le Doubs notamment aussi, où les pare-brises de dizaines de voitures ont été transpercées par des grêlons sur la 36 en Île-de-France. Des dizaines d'arbres couchés à Ivry-sur-Seine, des rues inondées, 15 litres d'eau par mètre carré relevés en quelques minutes à Neuilly-sur-Marne. Les transports en commun ont été très perturbés, tout comme le trafic SNCF entre la capitale et le sud-est. En Corse, le feu qui s'est déclaré hier après-midi sur la route de Calenzana au sud de Calvi a été fixé un peu avant.

0: Force le feu qui s'est déclaré hier après-midi sur la route de Calenzana au sud de Calvi a été fixé un peu avant minuit. Les flammes attisées par des rafales jusqu'à 60 km/h ont parcouru une cinquantaine d'hectares et touché une dizaine d'habitations. L'île de Beauté où le thermomètre affiche jusqu'à 40 degrés, toujours en vigilance orange canicule. À Caen, cette fois, l'homme de 26 ans qui a foncé avec sa voiture sur un groupe de jeunes mercredi soir près de la gare est toujours en garde à vue. Il doit être présenté à un juge ce vendredi. Plusieurs hypothèses ont été évoquées. Un possible différend amoureux, une animosité aussi entre les communautés tchétchènes et afghanes. Les images font toujours froid dans le dos. Les secours continuent de travailler jour et nuit pour retrouver des survivants ensevelis dans les coulées de boue à la frontière entre la Chine et le Népal. 1400 personnes sont portées disparues, 400 à 500 morts. Parmi elles, plusieurs Français, ceux que le Quai d'Orsay tente de localiser. L'ONU a débloqué une première enveloppe de 2 millions de dollars pour venir en aide aux victimes. Lille-Paris-Saint-Germain, c'est le match d'ouverture ce soir de la deuxième journée de Ligue 1, au cours de laquelle Angesco jouera demain à Auxerre. Première édition du Star B49 ce vendredi soir dans la salle Jean-Bois à Angers. L'UFAP 49 recevra Bourges et Cholet-Boulazac. Et puis basket encore et l'équipe de France qui a écrasé hier soir la Slovénie sur le score sans appel de 92 à 67. Une rencontre comptant pour les qualifications au Mondial 2027.
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0: Un vendredi orageux avec des averses parfois fortes, beaucoup de nuages, quelques éclaircies, un vent assez fort de sud-ouest. Les températures 24 degrés max, 18 degrés pour l'instant, place Grégoire Bordillon à Angers. Demain samedi, la journée sera souvent nuageuse, parfois pluvieuse avec de 17 à 23 degrés. Et puis dimanche, un voile persistant de nuages limitera l'ensoleillement, le temps restera sec et le mercure évoluera sous abri sur la journée de 17 à 25 degrés.

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1: Vous écoutez, je faisais un compliment, c'est un compliment.
2: À Cédric.
1: À Cédric, notre journaliste en antenne, je disais, t'es le seul mec qui met une chemise à carreaux ouverte avec un t-shirt en dessous, et ça lui va. Moi, j'en ai une dans mon placard, je l'ai fait il y a 2-3 jours. Je lui dis, bah vraiment.
3: Mais t'es bûcheron, on dirait.
1: Mais oui, mec, oui, c'est vrai. Il a raison. Moi, je mets ça, t'as l'impression que je vais scier du bois.
2: Ouais, bah, oui. Et que
1: je vais vendre un Mac Timber.
3: Ouais, ouais, en fait,
1: ou Vianney qui sort de sa cabane. J'ai fait un nouveau disque. Non, mais il y a vraiment des fringues. Il faut avoir le physique pour les porter.
4: C'est ça.
1: Je pense que la chemise ouverte avec le t-shirt en dessous, faut être fin pour porter ça.
4: Par contre, je mettrais pas la même chose sans t-shirt en dessous. Je serais pas à l'aise. Ah.

0: Allez, vas-y.
1: Non, non, non, non. Tu vois, les oui, c'est à chaque fois, c'est une vanne.
2: Oui.
3: C'est moi, en fait, ce que tu sais pas, c'est quand je dis oui, c'est que je ne les dis pas, mais je réponds à mon cerveau qui me lance des vannes.
0: Et je sais, oui. Bon, tu le diras tout à l'heure.
3: Non, salut à vous tous. Monsieur Vito qui est avec nous, qui réalise l'émission. Bonjour Corentin.
2: Salut.
3: Bonjour Piet Estouff. Je suis ravi de vous retrouver tous et retrouver mon équipe et de vous retrouver évidemment depuis lundi pour cette nouvelle saison. C'est un bonheur d'être avec vous tous les jours. Vous savez qu'on est là pour, dans un unique but, vous faire sourire, vous changer les idées et faire en sorte que vous passiez une bonne journée.
2: On
3: ne va pas chercher plus loin que ça, c'est notre projet. Voilà. Comment se préparer un date? C'est le dossier qui arrivera dans un instant avec Stouff. Jesse J, c'est ce que vous allez entendre, une info spéciale jardinage, alors que les Français font de plus en plus de jardinage. Et pour se détendre un petit peu, ce sera tordu mais bougrement intelligent comme info. Vous l'entendrez dans un instant, ce sera un petit cadeau qu'on vous donnera comme ça, un petit conseil. Le JT chanté avec une aventure de sexe qui s'est passée à Boulogne-sur-Mer.
2: Et pourquoi tu fais l'accent du Sud?
3: Je ne sais pas pourquoi. Parce que pour moi,
0: c'est
3: pour
0: le policier.
3: Dans les années 70, tous les films porno français qui sortaient, pour moi, les gars, ils avaient tout sur la moustache et ils avaient tout sur l'accent. C'est-à-dire que les gens étaient « Bonjour madame, je viens réparer la photocopieuse ». Il y avait toujours une espèce d'accent. C'est vrai, hein? Tous les films que tu regardais des années 80, quand tu regardais comme ça par un coin de l'œil, les cassettes vidéo que tu allais charger, ils avaient tous ce côté-là « Bonjour madame ». Oh, dis que donc, vous avez l'air bien cookie. Hein. C'était incroyable quand même.
2: C'est vrai qu'il n'y en avait pas qui commençaient par « Ah, je vais mettre la photocopieuse !»
3: C'est vrai. Aucun acteur porno de Boulogne-sur-Mer d'ailleurs, quand on y pense. Très très peu ont percé.
2: Danny Boulle.

0: sans qu'il y ait une ouverture ou pas.
1: Tout se joue ce
0: soir. Non, mais c'est ça.
2: Là, c'est tapis ce soir.
1: On dirait le PSG en plus de Ligue des Champions.
0: Ce soir, c'est Jean-Claude Duss. Achète, une petite ouverture là.
3: Et là mais je lui ai dressé le truc, je lui ai mis les pétales de rose et tout. Là. Ah,
4: ouais. Donc, comment se préparer à un date? Parce que nos auditeurs, peut-être aussi, ont préparé un date pour ce soir. Ils ont peut-être un petit rendez-vous pour connaître une personne un peu mieux. Tu te renseignes en fait sur le lieu où tu vas. Les horaires, l'ambiance, le prix, pour éviter les mauvaises surprises.
2: Alors surtout le prix, mais le reste. Voilà.
4: Non, tu te renseignes à minimum en fait.
0: T'as une idée.
2: Mais je vais vers chez elle donc.
4: Oui, mais là, tu sais où tu vas, tu sais déjà le resto.
3: Non,
4: c'est où,
3: mais faut pas des savoir. Trucs,
0: C'est où vers chez elle.
3: Moi je sais.
0: À peu près.
3: C'est chez moi.
0: Gouvieux.
3: C'est une copine à moi.
0: Buffalo Grill.
3: Le McDo, c'est 10 balles. Il y a un testic rousti à Creil.
0: Attendez.
2: Dans tes trucs là.
0: Où manger pour pas cher à côté de Gouvieux?
4: Voilà, tu vois, on prend les
0: Je regarde.
2: Chez Pietre.
0: Alors, Casa Italia. La Casa Italia, Gouvieux.
3: Pas mal.
2: C'est vrai. Ah, tu m'en avais parlé.
0: Tu as la Fabrique à souffler.
3: Ah, oui, mais tu manges que des soufflés par contre.
2: Ouais, mais non.
3: C'est vrai.
0: Je suis sur restaurant de qualité. Ce soir, tu peux l'emmener, mon Corentin.
2: Attends, je note.
0: Attends, tu peux l'emmener ce soir à. Bouge pas.
2: Attends, Casa Italia déjà.
0: J'ai rien.
3: Non, comptez ça.
0: Et Covalo Pizza.
2: Ouais, non, ça fait pas arriver ça.
0: Et O20.
3: Je sais même pas ce que c'est.
0: Voilà. Bon, on continue. Qu'est-ce qu'il faut faire d'autre ?
4: On continue. Vérifier aussi avant de partir son hygiène. C'est important et surtout, c'est plus agréable. Et sait-on jamais, s'il y a une suite, vaut mieux être au taquet, tu vois.
3: Ça, c'est géré a priori.
0: Corentin,
2: ça, c'est fait ça.
0: C'est nickel.
3: Il y a eu le polichir.
0: Voilà, c'est nickel. Je lui fais confiance. C'est nickel.
4: D'accord. Pendant ton rendez-vous, pendant tout.
0: Il a acheté un polisher chez le roi Merlin, je peux te dire.
2: Et avant, je passe à Calinoto.
4: C'est Calinoto.
0: Ça brille, il m'a envoyé.

0: 9h moins le quart, merci d'être là. Déjà 9h moins le quart, j'ai rien vu passer. Dans un instant, le JT chanté, je vous le disais. Une histoire de sexe à Boulogne-sur-Mer un peu surprenante.
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0: Salut, voici une info. Oh là là, celle-là elle est tordue mais elle est intelligente.
3: Alors ça c'est très tordu mais bougrement intelligent.
0: Des jardiniers ont décidé de conserver l'eau de cuisson de leurs légumes pour ensuite la verser une fois refroidie au pied de leurs courgettes. Et le résultat est surprenant. Écoutez bien, vous qui nous écoutez en campagne qui avez la main verte, les légumes seraient plus gros et plus nombreux.
4: Ah, ouais.
0: Le potassium, le calcium et le magnésium qu'ils contiennent dans l'eau, qui sont des nutriments essentiels à la pousse des plantes, vont se répandre dans l'eau. Cette méthode permet d'accroître de manière significative la production de courgettes durant la pleine saison.
5: J'embrasse. On y est encore là. Hein.
0: C'est
5: la
0: copains,
5: fin là.
0: Des copains qui m'écoutent, qui en fabriquent là, je les embrasse, et qui nous écoutent tous les matins. Ouais. Peut-être que c'est une nouvelle méthode pour en avoir des encore plus grosses. Elle s'inscrit aussi dans une démarche écologique et anti-gaspillage. Dans ce tout, vous parlez des

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0: au vide-grenier. Je ne vais pas rentrer plus en détail.
1: D'accord, ok, merci. Oui, c'est ouf.
2: Juste un petit conseil, je reviens sur le date de Corentin. Ouais. C'est juste, et c'est vrai qu'on n'y a pas pensé. On me demande si tu as réservé le bon hôtel pour cette fois.
1: Non, non, il est romantique.
3: Non, non, il ne s'est pas prévu.
1: Non, c'est pas prévu. Non, il n'a pas le budget. Il m'a dit Coco, tu payes quand? J'ai dit on est le 28. Oui, parce qu'il m'a dit là.
2: Parce que la fois, ce n'était pas le bonjour que tu avais réservé.
1: Allez, voici le JT chanté. Le JT chanté cette semaine, on a pas de jingle, JT chanté. Enfin, qu'on y pense d'ailleurs un jour. JT chanté, c'est comme un JT normal, mais une fois que c'est chanté, c'est différent. On va commencer avec une employée d'une enseigne qui s'appelle le Roi du Matelas, on les embrasse, à Boulogne-sur-Mer, donc qui vendent des matelas.
3: Oui.
1: Elle a vécu une trahison, cette personne, elle nous est expliquée dans ce reportage en chanson.

0: Franchement, c'est un peu dur, ça.
1: Ouais, oui.
0: Honnêtement, il y a le magasin fermé, truc, oh là là.
1: À mon avis, c'est pas les seuls à avoir essayé ça.
0: On est d'accord. Allez, pour conclure ce JT Chanté, nous partons en Italie. Giacomo est producteur de fromage. On l'embrasse, Giacomo. Oui. Il travaillait à l'intérieur de son entrepôt quand un véritable drame a eu lieu. Voici la suite de cette information

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9: 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Merci de nous écouter dans la voiture, dans les bouchons, peut-être qui recommence sur les départs en vacances. Un point sur les news et la météo, la rigolade arrive.
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11: Bonjour, de l'orage encore au menu météo du jour en Anjou. On fait le point sur la météo dans un instant. La ville d'Angers va lancer cet automne une concertation sur le devenir de la friche Thompson, boulevard Birger. Ce vaste site de 13 hectares, autrefois au cœur de l'activité industrielle angevine, doit être transformé dans les années à venir. Les habitants seront donc invités à participer à plusieurs réunions publiques sur le sujet. Contrôle mouvementé mercredi soir à Trélazé. Un conducteur de trottinette a été interpellé après avoir blessé un policier en tentant de contourner un contrôle. Selon la police, il roulait alcoolisé sous l'emprise de

0: Ta citerne de fioul, ouais, qui coûte très très cher. Genre, tu payes parfois 2000, 3000 euros d'un coup.
1: Ça, c'est un truc, dans les grandes villes, on n'en parle pas du fioul. Dès que tu sors des grandes villes et que tu arrives dans les campagnes, les gens, ils ont encore gardé leur chaudière au fioul. Parce que quand tu as acheté une maison et la chaudière au fioul, tu commences pas à dire, je vais tout refaire. Bah non, tu gardes. Mais le remplissage de ta chaudière au fioul, c'est un truc, moi, c'est un truc super stressant. J'ai connu ça avec mon père. C'est stressant parce que ça te coûte beaucoup d'argent. C'est quoi, 4000 litres de fioul?
2: Je sais pas, mais
1: Et tu remplis jamais ta cuve.
2: Voilà, c'est ça, c'est que les gens remplissent jamais.
3: Avant, ils les remplissaient, maintenant, ils les remplissent plus.
1: Moi, mon père, il remplissait jamais la cuve, il mettait la moitié.
3: Un zippo, quoi.
1: Voilà, et puis des fois, il était là, je me souviens toujours, il éclairait avec sa lampe torche le côté de la cuve pour voir où était le niveau.
3: Ouais.
1: Tu vois, c'était assez marrant. Puis des fois, il ouvrait le bouchon, puis il prenait un briquet pour regarder au-dessus. Depuis, on n'a plus de nouvelles. Mais honnêtement, il y a beaucoup de gens qui nous écoutent qui se disent mais ça coûte une fortune le fioul.
0: Et qui attendent de savoir est-ce que ça va augmenter, est-ce que ça va baisser, est-ce que j'achète maintenant.
3: Mais ça ne baissera plus.
1: Je vous dis tout de suite, il a raison, Piet. Ça ne baissera plus.
3: Tout ce qui est pétrole. Mais...
1: vous emmerdez pas, faites-le maintenant, parce qu'il y a un moment donné, si vous attendez la baisse, c'est comme le gasoil. Hein. Votre voiture, elle va rester longtemps au garage si vous attendez.
2: Et on l'avait dit, la pilule, elle est passée, parce que regarde, à l'époque, les gilets jaunes étaient descendus dans la rue pour 1,60€ ou un truc comme ça. Aujourd'hui, c'est à
3: 2,25€.
2: Quand c'est à 2€, on dirait c'est.
1: Mais c'est le principe de l'inflation. C'est-à-dire que l'inflation, tu hurles pendant 2 ans parce qu'il y a des yaourts, il y a du beurre, etc. Alors, je vais vous dire des chiffres des œufs, c'est pas un chiffre ridicule, mais qui était à 1,50, sont à 2. Donc les gens, ils hurlent. Parce qu'ils disent, rendez compte, c'est scandaleux, prêt à descendre dans la rue. Puis les mois passent et on vous dit, l'inflation s'est arrêtée. Et tous les journaux vous disent, l'inflation s'est arrêtée. Oui, mais les œufs, ils sont toujours à 2. C'est-à-dire l'inflation s'est arrêtée, mais les prix ne sont pas revenus comme avant. Elle est là, la différence. Donc vous vous habituez entre les œufs qui ont pris 50 centimes, le machin, le truc, les pâtes, l'essence, le fioul, l'électricité, ta compagnie d'assurance qui te dit, il y a eu de la casse dans des abribus, donc tu vas payer. Et les gens, à la fin du mois, ils se disent, bien, mais je fais comment? Parce qu'à un moment donné, vu que tout a augmenté, sauf ton salaire, parce qu'à l'inverse, ton patron te dit, c'est dur en ce moment. Et c'est vrai que pour beaucoup de patrons, c'est dur en ce moment. Donc, on est dans un truc. C'est pour ça que, là, je voyais hier le MEDEF, tous les partis politiques qui viennent. Mais tout ça, c'est bien joli. C'est bien joli. Comment nous allons réduire la dette? Mais je pense que les gens, ils sont beaucoup plus terre à terre que ça.
2: Les gens, la dette, je me mets dedans. La dette, on ne sait même pas ce que c'est.
1: Non, mais je pense que les gens, la dette s'en foutent. Les gens, la dette, je vous dis pourquoi ils s'en foutent, parce que ça fait des années qu'on la met sous le tapis. Et aujourd'hui, la préoccupation des gens, c'est je mange comment à la fin du mois. Dans 6 mois, comment je paye l'appartement de ma fille qui part en études. C'est ça la vraie réflexion des gens. Et qu'aujourd'hui, on est en train de parler de trucs. Très joli tout ça. On va enlever les milliardaires, on va la dette. Ça, c'est sympa, mais ça, c'est des queues de programme. Ça, c'est quand tu dois remplir des pages. Mais le vrai truc, comment faire en sorte que les gens qui travaillent puissent manger à la fin du mois? C'est juste la question. Et pour l'instant, j'entends pas beaucoup de réponses.
3: Oui, mais ça passe aussi par ça, la réduction de la dette et les machins.
1: Mais c'est pas vrai.
2: Il noie le truc dedans.
1: Mais arrête la réduction de la dette, mais personne ne l'a, la solution.
3: Oui, mais pour que tes œufs, il reste 1,50€, c'est qu'il y a tout un système économique derrière.
1: Vous avez vu la nouvelle tendance? La nouvelle tendance, c'est de dire bon, on va la demander la suppression. Oui, c'est beaucoup plus simple.
2: Oui.
1: On va demander l'annulation.
2: Oui.
0: Ce sera tellement bien.
1: Et tout le monde va s'engouffrer là-dedans. On va demander l'annulation.
2: Oui. Et puis après, derrière, on va de nouveau nous prêter en plus derrière.
1: Et si t'as annulé. Voilà, mais non, mais vous verrez. Ouais, bon, en tout cas, on verra ce que ça va donner. Peut-être un beau bordel cette année. La machine à café, est-ce que vous y connaissez en fête foraine? Le blind test de Vito tout à l'heure, spécial année 80. Le maillon très très faible, Laurence Boccolini, sera là vers 8h30. Un sondage avant 10h du mat tout à l'heure sur les Français sont-ils sales? Parce qu'on a cette réputation que l'on traîne dans le monde entier d'être un peu des crados du monde.
2: Ouais, c'est vrai.
1: Donc,
2: arrogant,
1: ça, pas besoin de faire un sondage. Globalement, le français s'aime beaucoup.
4: Ouais.
1: On est tous d'accord là-dessus. Mais en revanche, est-ce qu'on est sale ou pas? Réponse tout à l'heure dans l'émission. Céline Dion, et tiens, on l'aura aussi tout à l'heure dans la dernière heure d'émission, parce que ça y est, elle est dans son jet privé et elle arrive en France.
4: Déjà
1: oui,
5: c'est bientôt son concert. Hein.
1: Oui, parce qu'elle doit passer à la pharmacie.
5: Dans 2 semaines.
1: Elle doit passer à la pharmacie pour prendre des trucs pour être en forme. Et alors, c'est rigolo parce que personne ne parle de l'empreinte carbone du jet privé de Céline Dion. Bernard Arnault ou d'autres. Non, mais attendez, tout le monde les emmerde en disant le jet à Bernard. Mais alors, par contre, quand c'est Céline Dion qui traverse l'Atlantique dans son jet,
0: à sa décharge, elle va passer quand même 2 mois ici.
4: Oui, non,
1: à sa décharge, elle ne peut pas prendre un avion normal.
0: Bah non, attends, c'est une star. Ouais,
4: non, puis elle fait l'aller-retour tous les soirs, hein, elle a dit. Hein.
3: Oui,
4: dès qu'elle finit.
1: Il y a plein de stars qui prennent l'avion. Enfin,
0: non,
1: je pense que
0: on est d'accord.
1: Assis en première avec ta petite porte qui ferme dans ton petit appartement, t'es pas mal quand même.
5: Mais sûrement, il y a Bradley Cooper, il prenait le train.
1: Ouais. Bon. Oui, c'est vrai.
4: Il y avait Rihanna à
5: Oui, alors bon.
1: Et Keanu Reeves, tu vas à Londres, il prend le métro.
5: C'est ça.
1: Donc, comme quoi, c'est pas si difficile que ça.

0: la rentrée dans les années 60, puisque ça y est, ça commence mardi, la rentrée scolaire. Ouais. Beaucoup de parents vont se battre, comme me disait Stouff tout à l'heure en antenne. Ah, bon, faut pour aller chez Leclerc ce week-end. parce que, effectivement, beaucoup de parents vont aller entre les fringues, les chaussettes qu'on a perdues en vacances, le short qui est trop petit.
1: Ceux qui reviennent et qui remplissent le frigo aussi.
0: Voilà, entre le remplissage du frigo, le petit qui a grandi cet été, qui rentre plus dans les fringues, et les fournitures scolaires, je pense effectivement qu'il va y avoir beaucoup de monde. Alors, comment se passaient les rentrées scolaires avant ? Repartons très très loin. Nous allons en 1945. Ouf.

0: partons très très loin. Nous allons en 1945.
1: 1er octobre, pour la première fois depuis 6 ans, les enfants vont apprendre à lire sans redouter le bruit des sirènes ou le fracas des bombes. Il faut que ce petit monde grandisse et s'instruise en paix.
2: Instruise en paix.
0: 1956, le gouvernement a fait passer cette mesure.
3: Un menu scientifiquement équilibré tient compte, en ce qui concerne le choix des boissons, de la dernière circulaire du ministre de l'Éducation nationale qui vient d'interdire dans toutes les cantines scolaires toute boisson alcoolisée pour les moins de 14 ans. Cette mesure sanitaire est étendue à la campagne où l'instituteur est tenu de surveiller le choix de la boisson qui accompagne le casse-croûte quotidien.
4: Qui a vendu cette circulaire?
0: Vous avez entendu? Je crois que c'est pour les moins de 16 ans.
5: Oui, c'est ça, moins
0: c'est
5: de 16
0: pour
5: ans.
0: Les moins de 16 ans, ils interdisaient l'alcool en 1956 dans les menus scolaires.
4: Mais le vin, c'était pas de l'alcool. Hein.
0: Ça non, l'alcool, c'est de l'eau. L'alcool, c'est de l'eau. Alors, la rentrée, ça fout la trouille. Comme cette petite, on est en 1973.
6: Alors, moi, je me suis levée. J'ai été déjeuner. J'avais pas très faim parce que j'étais très émue de ma nouvelle maîtresse. J'avais peur. Je savais pas laquelle que j'allais avoir. Alors, j'avais peur.
0: Il n'y a plus une enfant de 10 ans aujourd'hui qui va te dire j'étais très ému, le mot n'existe plus.
2: J'étais allé marin ce moment-là, je voulais pas aller.
0: J'avais le seum.
7: Je comprends, tu te souviens de ce sentiment à l'époque quand t'arrivais devant ton école et tu sais pas quel prof t'allais avoir. Ouais.
0: Tiens, pour d'autres par contre c'est très cool. Hein. Oula.
8: T'es content d'aller à l'école?
9: Ouais.
8: Tu vas rester longtemps?
9: Ouais.
10: T'es content d'aller à l'école ce matin?
9: Oui.
10: Qu'est-ce que tu as fait?
9: J'ai dessiné.
10: T'as dessiné?
9: Oui.
10: Et puis?
9: Oui.
10: Ça va pleurer pour venir?
9: Non.
10: Non?
0: Non. Ah, on s'habillait comment à l'époque pour aller à l'école?
11: Les stylistes pour enfants ont prévu un hiver rigoureux avec de grosses écharpes, des bonnets tricotés, des trench coats pour les garçons et des ponchos pour les petites filles. Les pulls sont multicolores et le jacquard à la vedette. Des chaussures confortables, des boots fourrés sur des jeans dans des bottes, des pantalons.

0: Non, mais le problème, c'est que ça revient.
1: Et le velours chacun, le velours complet.
2: Le velours, là, le velours, il est, ouais.
3: Ouais, d'accord. 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
0: Eh bien, bonne rentrée à tous.
4: Eh bien, en vous souhaitant une très... Alex Varenne.

0: en face, surtout celui de sa chérie, parce qu'elle en pouvait plus apparemment. Ouais.
1: Encore plus pénible qu'un ado sans smartphone.
2: Tu sais ce que t'es ? T'es le roi des cons, chérie. Au pays des emmerdeurs.
0: Enfin.
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4: Bon, primez à la machine à café, puisqu'aujourd'hui la fête à Neuneu va démarrer, vous le savez, avec cette soirée. 20€ pour les parents, 10€ pour les enfants. À volonté, toutes les attractions, les bénéfices sont donnés à l'association.
5: La DOSSPP.
4: Voilà, qui vient en aide notamment aux familles, voilà, où les gamins perdent leurs parents dans les feux, voilà, etc.
5: Les
4: orphelins des pompiers, voilà. Donc c'est très belle association et j'embrasse tous les pompiers qui nous écoutent, les volontaires, les professionnels, voilà, on a besoin de vous. On l'a vu cet été, mais il faut le répéter régulièrement. Tiens, pour s'y connaître à la machine à café, les attractions de parc de la fête à Neuneu, qu'est-ce que la pieuvre, Pietre? Non.
6: Bah, c'est une attraction.
4: Non.
6: Oui. Mais bizarrement, ils m'ont pas appelé.
4: Je l'ai beaucoup trop vu, la tienne, et je veux plus. C'était avant.
6: J'ai pas été con,
7: bah, c'est okay. Facile, c'est celle où il y a les bras articulés, là, tu pars dans tous les sens.
4: Bravo. C'est ça, c'est la meilleure explication. Qu'est-ce que le spinball?
8: C'est le truc où tu tires avec les pistolets à billes en peinture, là.
4: Ça, c'est le paintball.
5: Ah, pardon. Spin.
9: C'est pas quand tu te fais une torsion au niveau des...
4: Non, ça s'appelle pas. Ça s'appelle torsion.
7: Spinball. En Amérique.
4: Non. Stouf, t'as une idée?
5: Là, je vois pas du tout ce que c'est.
4: C'est un manège à sensations fortes caractérisé par des nacelles qui tournent dans tous les sens de manière imprévisible.
9: D'accord. Voilà, donc je veux pas faire ça après manger. Quoi.
4: On l'appelle le gerbator. Et enfin, qu'est-ce que le X-Factor?
9: C'est un facteur en érection.
7: Un film
5: une émission télé.
10: Je m'appelle Bernard, je suis facteur depuis 35 ans.
11: Je vous apporte à recommander.
10: J'ai joué dans quelques films. Je suis le X-Factor.
7: Regardez comment je lèche mon timbre.
9: Oh non, il ne rentre pas dans la boîte.
10: Dommage, cette enveloppe est déjà précollée.
4: Alors,
7: je peux te remplir la boîte.
4: Connaissez pas ce manège?
5: Moi, c'était une émission de télé pour chanter. X-Factor.
4: Oui, mais non,
8: c'est un manège. Je crois que c'est un manège à sensations.
4: Oui, gros,
7: avec des fumées et tout là.
4: C'est un manège à très forte dose d'adrénaline que vous verrez là-bas, qui s'appelle le X-Factor.
9: Ah.
4: Faites des photos après.
5: Merci Coco.
4: Salut, il est 9h16. Vous restez là. Blind test de Vito spécial 80, je crois.
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3: Salut tout le monde, c'est Europe de 9h25, il paraît que nous allons jouer. Il paraît que, alors déjà, dans un instant, le maillon très très faible avec Laurence Boccolini, il y aura un sondage, est-ce que les Français sont sales ou propres? Le sondage finalement qui va trancher et nous donner la vérité, mais il paraît que le blind test de Vito, c'est spécialement moi qui joue.
4: Il va t'expliquer.
5: Oui, parce qu'en fait, je te lance un... Comme t'as ta braderie là ce week-end et qu'il y a quand même pas mal de trucs à vendre...
3: Attendez, j'en profite pour faire de la promo.
5: Oui.
3: Ma chérie, donc...
4: promo là.
3: Ma chérie fait la braderie avec des copines à elle. Ouais. Donc elles font des trucs de copines, hein.
4: C'est des trucs de copines, qu'est-ce que tu viens faire là-dedans?
3: Faut que ça disparaisse.
6: Ça
3: fait de la place à la maison. C'est des vêtements, c'est machin, c'est pas cher. Elle va tout nous faire à des prix.
6: À mon avis, connaissance, il va y avoir des. Si c'est 10 ou 15 euros la fringue, oui, c'est intéressant.
3: Ah ouais, non, faut que ça.
5: Ah ben justement.
3: Oui.

0: mais je peux mettre le bébé avec.
1: C'est ça.
2: Juste à ça.
1: Ah oui. Et sans, je suis de bonne humeur ce matin.
3: Chaud. Coupe.
1: Ah non, ça c'est dur.
3: Non.
1: Ah là, c'est dur, là c'est dur. Vas-y, vas-y.
4: Je remets en plus long.
1: Ah oui, Amadeus. Ah, ça c'est Falco, Amadeus. C'est le même mec qui avait fait Der Comitza.
2: Amadeus.
1: C'est fini?
4: Eh oui.
1: Eh bien, j'annonce. J'annonce à ma chérie qui écoute que nous avons déjà rentré 20 euros. Et on n'a rien vendu. 20 euros de rentrée. Allez, 9h30. Dans un instant, nous serons de retour avec le maillot très très faible. Il y en a un que vous voulez récupérer?
4: Tu prendras un petit cardigan.
1: Bon, allez, remets-lui le début pour lui faire plaisir.
4: Rocamadour.
1: Ça va lui faire plaisir parce que c'est pas tous les jours qu'il y a du Gérard Blanchard, je vous le dis.

0: Ouais. Je sais pas si ça s'écoute 3 minutes 30 non plus, mais c'est bien. Les news.
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0: 9h30, news, météo, c'est vendredi. Bonjour.
2: Ça a changé, Europe 2. Hein.
0: Ouais.
2: Je me suis absenté 3 minutes.
0: Ouais, ouais, vous plaignez pas, la dernière fois en 2 ans, ça avait changé 6 fois. Allez, on y va, les news.
3: Des rafales à plus de 110 km/h localement dans la vallée du Rhône ce matin. De violents orages se sont abattus sur la métropole lyonnaise. Il y a des rues inondées, des arbres arrachés, des toitures endommagées. 7 départements de l'Est, du Rhône justement au Bas-Rhin, sont encore justement en vigilance orange aux orages. Météo plus complète à la fin de ce flash. Une nouvelle alerte aux inondations lancée ce matin par la police népalaise. Les berges d'un lac créé suite aux coulées de boue a cédé. Les habitants sont invités à se mettre en sécurité. Au moins 472 personnes ont perdu la vie il y a 2 jours et environ 1400 personnes sont portées disparues. Plus d'une centaine d'ouvriers sont notamment prisonniers d'un tunnel sur le chantier d'un barrage hydroélectrique. En Corse, le feu qui s'est déclaré hier après-midi sur la route de Calenzana au sud de Calvi a été fixé un peu avant minuit.

0: animosité entre les communautés tchétchènes et afghanes. Retour à la normale ce matin en gare Montparnasse, paralysée une bonne partie de la journée hier en raison d'une panne électrique. Des gares qui seront justement encore bondées ce week-end pour les derniers grands retours de vacances de l'été. Beaucoup de monde aussi sur la route, évidemment. Bison futé, voie rouge dès aujourd'hui sur l'ensemble de l'Hexagone. De forts ralentissements à prévoir dès la fin de matinée, notamment sur l'A7 depuis Marseille jusqu'à la vallée du Rhône. Les taux d'intérêt vont-ils flamber? Dans un contexte économique très tendu, l'agence Fitch doit réévaluer ce vendredi la note de la dette française et ça pourrait avoir des conséquences sur le budget 2027 que peaufine en coulisses le gouvernement. Du football ce soir avec Lille PSG à 20h45 en ouverture de la deuxième journée de Ligue 1. Lille, le PSG ainsi que Lens connaissent depuis hier soir leurs 8 adversaires pour la Ligue des Champions. Les Parisiens ont hérité d'un tirage plutôt corsé avec le Barça, Manchester City ou encore l'AS Rome. Côté streaming, sorti ce matin sur Netflix d'un film événement, The Whisper Man, un thriller avec Robert De Niro, adapté d'un roman à succès sur un écrivain dont le fils de 8 ans est kidnappé. Pour le retrouver, il va faire appel à son père, un ancien policier avec lequel il est brouillé depuis quelques années et qui avait justement autrefois arrêté un tueur en série surnommé The Whisper Man. Deux affaires séparées de plusieurs décennies, mais qui pourraient avoir un lien. Ça sort donc ce matin sur Netflix.
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2: Un temps changeant et instable ce vendredi en Anjou avec un défilé anarchique de quelques éclaircies, fréquents passages nuageux, porteurs parfois d'averses doublées d'orages. Côté température, il fera jusqu'à 24 degrés sous abri. Demain samedi, la journée sera souvent nuageuse également et parfois pluvieuse avec de 17 à 23. Et puis dimanche, un voile persistant de nuages limitera l'ensemble.

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1: C'est une exclusivité, c'est un événement. Elle sera en ligne tout à l'heure en direct de son avion privé. Nous ferons la communication alors que toutes les chaînes de télé en parlent, toutes les radios en parlent, mais personne ne l'a eu au téléphone. Nous aurons Céline Dion.
2: Oh, wow.
1: En direct de son avion, puisqu'elle est en train de nous faire une petite...
3: Et là, les gens la suivent sur les applications de radar et tout. Là.
2: Ah mais oui. Elle est en train de nous faire une petite empreinte carbone.
1: Elle nous refait un petit trou dans la couche d'ozone qui s'était rebouchée, là. Eh ben, c'est reparti.
3: En plus, il paraît que son avion, il a un joint de culasse.
1: Il fume. Elle n'a pas fait les révisions des 20 000, forcément. Mais c'est ça, c'est la tête de Delco, souvent. Dans les...
4: Elle n'a pas mis de l'Excellium, diesel. Elle a mis le solide base.
1: Elle a pas remis d'AdBlue. C'est un problème.
5: Non, mais c'est la vanne EGR.
1: 9h35, bisous à vous tous qui êtes dans la voiture, justement. Alors, il y a toutes les catégories. Hein. Celles et ceux qui bossent ce matin, les infirmières, les professionnels de la route, les chauffeurs routiers qui nous écoutent, à qui on fait un gros bisou. Et toutes celles et tous ceux qui vont charger la voiture à bloc et qui partent aujourd'hui avant le grand trajet de demain.
2: Eh oui, parce que demain. Parce que
1: demain, gros chassé croisé.
2: Et aujourd'hui, déjà, c'est rouge aujourd'hui.
1: Évidemment, bien sûr. Donc, ça va être là. C'est pour ça que les gens ils disent hey, chérie, passe le tunnel de Fourvière avant midi. Sinon, mauvaise humeur dans la voiture. Et vous
2: gens,
1: le savez.
2: Oui, c'est ça. Les gens se disent on part en décalé. En fait, tout le monde part en décalé.
1: Non, mais en fait, il n'y a plus d'horaire. Moi, je suis parti à toutes les heures. Je suis parti la nuit, je suis parti le matin, etc. Moi, j'adore partir en vacances la nuit. C'est mon kiff.
5: Moi, j'adore aussi.
1: T'es tout seul. T'as beaucoup moins. En gros, t'as que des camions. T'as très peu de voitures. Tu roules vraiment ta

0: c'est trop bien.
1: Honnêtement, moi, je sais qu'il y a plein de gens qui n'aiment pas ça, mais moi, j'adore rouler la nuit. Si vous faites en forme.
2: Très en forme.
1: Monsieur Pietro aussi.
3: Oui, ça va.
1: Corentin et Vuto, vous allez bien, les gars? Qu'est-ce qu'on écoutera dans un instant?
4: Pitbull.
1: Mais comme c'est vendredi, c'est ce week-end, du coup, c'est le moment de jouer au maillon très, très, très faible.
3: Allez, prendre du pognon, là. Ça
1: refait. Bonjour à tous. Bonjour. Et bienvenue sur Europe 2. Vous allez assister au maillon très faible. Devant moi, quatre candidats qui vont devoir faire équipe pour tenter de remporter...

0: Bonjour, Jean Roquefort.
1: Mam, mam.
2: T'as tu pu, toi.
0: Je suis moisi.
1: T'es moisi.
3: Je vous rappelle qu'avant de répondre à une question, vous pourrez dire banque pour empocher l'argent que vous n'aurez pas. Jouons tout de suite au maillon très faible. Quentin Latsou, Melon et Melèche.
2: Ah, ça faisait longtemps.
3: On regardait l'éclipse cet été.
4: Ouais, ça y est, je la vois
3: bien. Melon a regardé le soleil et...
4: et Melèche la lune.
3: On embrasse au repas.
4: Non, c'est pas bien de faire ça.
3: Correct. N'Golo Kanté.
1: Maman.
3: Chez les femmes, on ne dit plus ménopause, mais on dit...
5: Game over.
3: Correct. Kyrie Lhermitte.
2: Banque.
3: Quel personnage de fiction pourrait dire vers l'infini et l'angle droit?
2: Buzz l'équerre.
3: Correct. Jean Roquefort.
1: Maman.
3: Comment sais-tu, ou comment peux-tu, savoir si tu es HPI?
0: Ah bah c'est facile, si tu finis un puzzle en 6 mois alors qu'il y a écrit 2 à 3 ans sur la boîte.
3: Correct.
0: Mais,
3: correct.
1: On a pris la thune. Bravo.
2: Bravo les gars.
3: Eh bien, nous arrivons à la fin de notre manche. Hélas, 0.
2: Mais non, oh, j'ai
4: euro en banque. Nul.
3: Vous n'êtes pas les tampons les plus absorbants de la boîte.
4: Ah bah.
3: Oh. Avec 0 euro en banque, vous êtes tous les maillons faibles.
0: Je suis dégoûté.
3: Au revoir.
2: Au revoir.
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0: client de 42 ans qui n'était pas impliqué dans la scène et qui n'avait rien demandé à personne. Et son visage aurait enflé en quelques minutes.
1: Voilà.
0: Les policiers auraient interpellé Marissa, tandis qu'Eric répétait qu'il essayait juste de finir sa bière. Les secouristes auraient examiné son œil qui était enflé, vérifiant la présence d'irritation, d'une conjonctivite et d'éventuelles expositions à une MST. Bah oui, bien sûr. Avant de lui conseiller de consulter un médecin pour des soins complémentaires.
2: En plus, si c'est la boule noire, il faut faire en trois bandes.
3: Voilà. Oui, c'est ça. C'est la dernière.
0: Voilà cette info. Ne faites pas ça, évidemment, ce week-end si vous allez dans un bar et que vous buvez un petit peu trop.
4: Mais Marissa va bien.
0: Comme quoi, l'abus d'alcool est dangereux pour la santé. Marissa va très très bien, puisqu'il paraît qu'une fois sortie de prison, elle ira au bowling. Je vous tiens au courant.
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0: Il est 10h moins le quart, tout de suite.
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0: Michael arrive dans un instant.
23: Oh, merci ma petite. Oh, ça me fait plaisir ma petite Mel. Elle est allée me chercher à la cantine un petit cappuccino. Merci ma petite Mel.
3: Je peux avoir un Bloody Mary?
0: Je peux avoir un Pornstar Martini s'il te plaît? Martini et sans Pornstar? non mais c'est
4: génial. Avoir un article de la braderie gratuit.
23: C'est gentil comme tout ça, merci. Hein?

0: aussi, donc c'est faut penser à eux.
1: Ouais, enfin, après, si tu t'es douché, je suis d'accord, moi aussi, ouais, les odeurs, c'est...
0: Ouais, moi, c'est pareil, ouais.
2: Sauf enfin, c'est pareil, charrues, douche avant, systématiquement.
1: Non, ou pince sur le nez.
0: Non. Ah, ouais.
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2: Des fois, je me dis, mais pourquoi je continue avec cet individu? Ah non, il y a des moments où je me pose cette question, je me la pose presque tous les jours. Merci, Michael. Salut, 9h51. Oh là, il a senti là.
4: Il a senti là.
2: C'est Europe 2, c'est vendredi.

0: Dis-moi, Michael, quand t'apprends que Pietre se lave les cheveux tous les 15 jours, ça te fait quoi? Ouais, bah pareil, bien sûr.
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0: Et qu'est-ce que tu fais? Pourquoi tu balances ça? On a le temps, mais enlève ça. Ah, trop tard, il est parti. Bon, à tout de suite.
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0: Une merde, hein. Parce que tu comprends, j'ai des trucs un peu bien, tu vois. J'ai une belle merde. Une belle merde qui ne vaut plus rien, à mon avis.
1: C'est quoi?
0: Je peux le dire ou pas? Oh, moi, je peux le dire.
1: Ça dépend, ça dépend ce que c'est. C'est quoi?
0: Une doudoune sans manche écrit énergie.
1: Ah oui, d'accord.
0: Je peux même lui donner, mais j'envisageais la déchetterie.
1: Bah, c'est vrai que je ne me voyais pas ce week-end non plus porter une doudoune avec un logo énergie.
0: Ouais, non, mais en fait, personne, je pense.
1: Alors, voilà, tu veux ça ou pas?
2: Ouais,
1: ça...
0: Ouais, sinon, c'est déchetterie.
2: Hein. C'est
1: l'autre. Est-ce qu'il n'y a pas d'autres choses? Si, il y a des chemises, il y a des quoi? Pour sa chérie, tu peux. Il y a quoi, par exemple?
3: C'est pour ma chérie.
0: Charlotte, je donne.
3: Mais non,
4: quoi,
3: je lui paye.
1: T'as pris un stand avec tes copines, si tu commences à donner à tout le monde, on va pas s'en sortir.
0: Le pire, c'est qu'il y a mes copines qui viennent avant la braderie et je vais pas pouvoir leur vendre.
1: Ah, si on vend, on arrête de donner. Allez, je te laisse, il est 10h. Ma chérie, tout à l'heure, allez. 10h du matin.
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1: Allez, braderie, c'est les trucs de fin d'été, ça. Merci d'être avec nous. Un point sur l'actu, de la rigolade et les objets qui parlent de retour de vacances arrivent. Mon petit Cédric Lecor, un point sur l'actu évidemment, oui. Mais sur la météo, comment s'habiller aujourd'hui?
6: Salut à tous, vigilance orange levée à l'instant dans l'est de la France, mais le ciel va rester menaçant ce vendredi sur toute la moitié nord, dans les Alpes également. Je reviens sur les prévisions dans deux minutes. Des orages qui ont donc balayé depuis hier après-midi une bonne partie du pays, d'ouest en est, faisant des dégâts, essentiellement des arbres déracinés, des toitures abîmées, notamment en région parisienne hier, et dans l'agglomération lyonnaise ce matin, où des rafales de vent dépassaient les 110 km/h. 1700 foyers sont privé d'électricité dans les départements de l'Est de la France, 500 dans l'Allier. 3 personnes ont été légèrement blessées dans la Loire, le Val-de-Marne et le Doubs, vient d'annoncer le ministre de l'Intérieur. Des chutes de branches et d'arbres qui entraînent des perturbations depuis hier sur les rails. Des gares qui seront justement encore bondées, évidemment, ce week-end pour les derniers grands retours de vacances. Beaucoup de monde aussi sur la route. Bison futé, voie rouge ce vendredi sur l'ensemble de l'Hexagone. De forts ralentissements à prévoir notamment dès la fin de matinée sur l'A7 depuis Marseille jusqu'à la vallée du Rhône. Un incendie a parcouru hier plus de 50 hectares encore sur les communes de Calenzana et Monte Grosso. Une dizaine d'habitations ont été touchées, certaines entièrement détruites. Le feu, attisé par de fortes rafales de vent, a été fixé un peu avant minuit. La Corse est toujours en vigilance orange canicule avec jusqu'à 39 degrés attendus cet après-midi du côté de Porto Vecchio. Les recherches pour retrouver

0: mais je suis de... Mais...
1: Ouais, oui et non. Enfin, excusez-moi, mais
2: si,
1: mais
2: je, regarde,
1: dis... mais si
2: qui...
1: je dis pas de bêtises, moi, quand j'étais gamin, nos classes, elles atteignaient 35 enfants par classe.
0: Oui.
1: Si je ne dis plus de bêtises, aujourd'hui, on est plus proche des 25-30.
3: Oui.
1: Il y a moins d'élèves en classe.
3: Alors, ça dépend parce que oui, ça se décale. Ouais. Ça va se décaler. Pour l'instant, c'est les petites classes parce que du coup, c'est les enfants. Il y a moins d'enfants aujourd'hui.
2: Non.
3: Et donc, du coup, plus ça va aller, plus ils vont grandir et moins il y aura de monde aussi dans le lycée.
2: Surtout qu'ils font des classes plus petites, mais ils la doublent. Tu auras 6e A, 6e B, mais avec 25 élèves. Au lieu d'avoir une classe de 40. Quoi.
1: Moi, je vais vous dire, tant qu'à la fin, ça nous rajoute des dermatos et des ophtalmos.
2: Oui.
1: Parce qu'il y a un moment donné, c'est bien de sortir des médecins, mais je ne sais pas où ils sont, on ne les voit pas.
2: Les nouveaux profs, ils passent leur concours en 3 semaines, certains. Ils deviennent profs en 3 semaines.
3: Ouais, oui.
2: On en avait parlé dans l'émission.
4: Ouais. Faut avoir le permis.
2: Ouais, ouais. Savoir compter et pas dépasser quand tu coloris.
1: Alors, cette maman me dit je suis de tout cœur avec cette maman et toutes ses familles qui, comme nous, devons nous battre cette année pour nos enfants qui ne décrochent pas un cursus. Mais alors ça, je vais vous dire un truc.
4: J'étais pas au courant de ce truc non plus.
1: Faut qu'on en parle.
4: Il y a des quotas dans certaines filières, c'est ça, en fait.
1: C'est un truc de fou. C'est-à-dire que t'as un gamin qui a le potentiel pour aller ailleurs, on lui a dit go, il n'y a pas la place, on lui dit bah non, tu retournes.
4: Est-ce qu'ils sont sûrs d'avoir une place l'an prochain, c'est ça
1: en fait, tu n'es jamais sûr de rien.
4: Ouais, c'est ça.
1: C'est le principe. Tu rates un concours, tu refais une année, ça ne te donne pas des points pour le concours d'après. Mais je me dis, quand t'es gamin. On te dit que tu vas refaire une année, tu retournes.
4: Mais surtout que
1: tu
4: avais le niveau, que tu es passé et tout, et on te dit, ah, en fait, non.
1: Bon, ben courage pour cette rentrée qui, comme toutes les rentrées, de toute façon, sont souvent mouvementées. Merci d'être avec nous tous les matins, merci de rigoler avec nous. On aura dans un instant la saint du jour, c'est la saint Augustin.
4: Ah. Oui.
1: On souhaite la bienvenue au général Augustin. Quel film?
4: Ben non, c'est dans...
1: Oui, avec... Quel film?
4: Augustin Bourville et
1: Deux Filles. Merci beaucoup. On n'en peut plus tout à l'heure. Un auditeur ou quelqu'un de l'équipe qui viendra hurler sur quelque chose qu'il ne supporte plus. Et puis, c'est l'événement. C'est l'exclu. Toutes les chaînes de télé sont en train de suivre l'avion de Céline Dion. Eh bien, nous aurons Céline Dion directement, puisqu'elle est en chemin pour venir ici, en France. Donc, nous aurons Céline Dion avec nous d'ici quelques minutes. Vous êtes en pleine forme, tout le monde?
0: Oui.
1: Ma petite souffle, ça dit quoi sur les réseaux? On est en live sur les réseaux, on vous embrasse, pardon.
0: Attends, je me remets dessus, parce que tu m'as demandé, j'ai mis de côté les messages. On avait Valoche qui disait bien le bonjour à tous. Corentin, pourrais-tu m'appeler, s'il te plaît? Je t'avais laissé mon numéro de téléphone pour un projet.
1: Ah! Non mais arrêtez de dire « Ah, vous voyez pas le mal partout, c'est un projet !»
4: Un projet.
0: On a
4: C'est notre projet.
0: On a Sophie sur Facebook qui dit « J'adore le rire de Corentin et Pietre ». On a Sikontres qui nous dit « Pietre, ce génie
1: oh. !»
0: Jusqu'où va aller le génie de cet homme?
4: Et pourtant j'ai redoublé.
1: Et tu sais que lui-même hier, il s'est pincé 4 fois pendant l'émission d'Europe 1, il y croyait pas. Il y croyait pas.

0: qui nous écoutez, si vous circulez actuellement sur l'autoroute A43, on nous signale une pomme de pin qui serait tombée sur la voie de gauche au niveau de la sortie 26. Donc soyez prudents.
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0: 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Ah non, ça roule, pardon. Mais, désolé, j'ai appuyé sur le bouton par erreur.
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0: Maman, je t'aime.
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2: Salut, c'est Europe 2 que vous écoutez tous les matins. Nous sommes là entre 7h et 11h avec toute l'équipe et on vous retrouve l'après-midi dès 15h30 jusqu'à 18h. L'équipe se sépare légèrement la première heure. 15h, je suis avec un bout sur Europe 1. Il y en aura pour tout le monde. Et 15h30, l'équipe ici se chauffe pour vous accompagner en musique. Et 16h, tout le monde est là.
3: Ouais, exactement.
2: C'est marrant, c'est bien.
3: Ah oui.
2: Ah voilà, c'est une expérience, ça ne se refuse pas. C'est de la folie, mais.
3: Vous étiez beau, en tout cas.
2: J'ai calculé, ça nous fait 4h le matin, 2h30 l'après-midi, ça fait
4: 6h30.
2: 7h30 d'émission de radio par jour. Ça va, ça va.
4: Et il paraît que c'est toi qui as le record, non, là, en ce moment, non? J'ai vu passer un truc.
2: Je crois. J'ai pas eu beaucoup de records dans ma vie, croyez-moi. Mais celui-là.
4: De faire le plus d'antennes par 7h par jour.
2: C'est pas mal.
4: Ouais,
2: c'est pas mal. Nous allons fêter la Saint-Augustin dans un instant.
3: Le record de vente de choses le plus gratuit possible.
5: La braderie. Venez nombreux.
2: Je veux dire que je vise
5: c'est
2: les
5: gratuit.
2: Records en ce moment.
3: Et servez-vous.
5: Et le goût du gratuit.
3: Ça n'a pas de prix.
2: Nous aurons. Qu'est-ce que vous voulez que je vous dise? Céline Dion, l'événement. Alors qu'elle est en vol pour Paris, que toutes les chaînes de télé sont en train de suivre avec un petit point GPS son avion, nous irons beaucoup plus loin sur Europe 2 puisque nous aurons Céline Dion en direct. Wow. De son avion qui a décidé de ne répondre qu'à nos questions et de donner ses premières paroles à Europe 2 et à son coco. On verra ça tout à l'heure. Je voulais aussi, avant de souhaiter la Saint-Augustin, souhaiter un bon anniversaire à Fifou, il est reparti. Qui est notre. Qu'est-ce qu'il est exactement?
4: Coordinateur d'antenne.
2: Coordinateur d'antenne, notre Fifou, qui fait cette.
5: Bah
2: non, mais
5: fait
2: moi, je pas les postes de tout le monde.
4: Ici, on sait pas trop des fois.
2: Donc Fifou.
5: Demande à Corentin ce qu'il fait.
2: Je lui souhaite un bon anniversaire. On l'a fêté ça, on lui a chanté bon anniversaire hors antenne. C'est quelqu'un, il est adorable comme tout. Il a. Pour 39 ans, beaucoup trop de cheveux sur sa tête.
5: C'est un gros passionné.
2: T'as vu
4: il a que 39 ans.
2: On dirait David Pujadas. C'est David Pujadas x2. C'est-à-dire qu'il a des cheveux sur des cheveux, tellement il en a.
4: Et quand il va chez le coiffeur, je ne sais pas ce qu'il fait. Il revient de chez le coiffeur.
2: Il en a toujours autant. Je pense que quand il sort de chez le coiffeur,
3: il se trompe, il va chez le podologue.
2: C'est un pouvoir d'avoir autant de cheveux. Aujourd'hui, 28 août, Saint-Augustin. Bon, il était théologien, voilà. À l'Antiquité chrétienne. Bon, comme tous les saints, il a du mal finir. Hein.
3: Mm-hmm.
2: Également, on fête le 28 août les Adelinda, les Adelinde, les Almira, les Austin.
3: Vous connaissez pas
2: les
3: beaucoup.
2: Austin. Oui. Les Austin.

0: tout de suite. 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

0: D'ailleurs, courage, j'ai vu un bus qui s'est fait limite exploser avec des rafales. Wow. Il y a eu des rafales devant des arbres qui sont tombés. Non, il y a eu des choses en région parisienne dans le 77, ouais, je crois, très très violentes. Et moi, j'étais avec mon pigeon.
1: Il
0: est encore là, le pigeon.
1: Il a pas mal aux fesses à force d'être...
0: Franchement, il est sur deux œufs depuis je sais pas combien de temps.
1: Ça doit être bien
0: et cool. Avec son petit truc d'eau à côté, puis on a passé une petite soirée tous les deux, on se regardait du coin de l'œil comme ça.
1: Ouais. Il te juge un peu ou pas ?
0: Il n'y a pas un échange dingue avec un... on va être très honnête, hein, c'est pas un animal avec lequel t'échanges des trucs de fou.
2: Dans trois mois, ils sont 300, t'es au courant ?
0: C'est pas un chat ou un chien, hein, c'est un... Ouais, oui, mais qu'est-ce que tu veux que je te dise ?
2: Il y a des œufs.
0: Il y a des gens qui m'ont dit t'aurais dû te débarrasser des petits œufs au tout début, t'aurais été tranquille, machin, mais qui tu veux.
2: Mais là, t'imagines quand les œufs vont éclore, tu vas être comme un.
1: Comme j'ai raté l'avion, ça va être le gars dans le parc, avec plein de pigeons sur lui.
0: Je finirai comme ça, vous me retrouvez là dans le parc André Citroën avec des pigeons autour. Je leur donnerai des bouts de pain, ouais, ce sera mignon.
3: T'as
0: comme
3: été
0: tout.
3: À la Grande Motte cet été ?
0: Non, pourquoi ?
3: Ah non, il y a quelqu'un qui dit Coé, on s'est vu à la Grande Motte.
0: C'est génial. Moi, il y a des gens qui.
2: Ouais,
0: Nombre de gens qui me voient partout, y compris le nombre de gens qui sont allés à l'école avec moi, dans des endroits improbables où leur cousin est allé en vacances. Ah ouais. Le nombre de gens que je croise qui me disent mon frère, il te connaît bien, t'es allé en vacances avec lui à Saint-Quentin. Je suis allé à l'école avec lui à Saint-Quentin, je suis jamais allé.
4: Et pense au nombre de chauves à qui on demande des photos.
0: Ouais. Le mieux de tout, c'était quelqu'un une fois qui est venu à côté de moi, vraiment qui était un monsieur qui avait, je pense, 60 ans, qui était vraiment très chauve, très rondouillard, très très rondouillard, avec approximativement un maximum de 6 dents, et qui me dit, on me dit que je suis ton portrait craché. Donc j'ai dit ok, bon, on peut faire une photo pour les copains. J'ai dit oui monsieur, le monsieur il est venu, je te jure qu'il faisait 30 cm de moins que moi. Et donc il était à côté de moi sur la photo, et pendant la photo je lui dis c'est frappant. Et le gars me dit, on me le dit tout le temps. Je dis c'est là vraiment, vous allez leur montrer, il y a zéro différence.
1: Qui est qui ?
3: Ah, pas cette année apparemment, on vient de me dire, c'était pas cette année. Oui.
0: C'était pas l'année dernière non plus.
3: T'as déjà fait la Grande Motte.
0: Je me dirais, c'était pas de ces dernières années tout court. Hein.
3: Ah ouais.
0: Est-ce que nous pourrions avoir le on n'en peut plus ? Qui le fait aujourd'hui ?
1: C'est moi.
0: Monsieur Corentin, on vous écoute, vous n'en pouvez plus de quoi ?
1: J'en peux plus, je l'ai vécu cet été en partant, en vacances. C'est les navettes qui te conduisent de l'aéroport jusqu'à ton avion.

0: on n'est plus à l'aéroport, là. On est sur l'autoroute.
1: Au bout de ce mot. Parce qu'au bout de 10 minutes, quand t'es toujours dans le bus. J'ai commencé à dire à ma chérie, je dis, t'es sûr qu'on l'a pas pris en bus le voyage?
2: Mais moi je soupçonne que le conducteur du bus, des fois, il sait pas où il va. Ouais. Il sait pas où il est. Où est-ce qu'il est garé?
1: Sans compter, et je termine la vanne là-dessus, sans compter qu'une fois on est monté dans le bus, on était 5, le gars il nous a descendu, il y a très peu de gens. On monte, il y avait déjà des gens dans l'avion. Je vois un type à ma place, je lui dis, c'est ma place. Il me dit, non, c'est pas ma place, c'est votre place. Je lui dis, monsieur, c'est ma place. Je lui montre, moi j'allais à Nice, je crois. Je lui demande, et là il me dit, bah nous, on va à Rio de Janeiro. Et là, il y a un type qui est rentré dans le bus, dans l'avion. On s'est trompé!
3: Toi, tu t'étais trompé.
1: Mais en fait, le gars nous a déposé un avion. Moi, je monte dans l'avion.
0: Ouais, t'étais parti pour Rio de Janeiro, du coup.
1: Si la place était libre.
0: À 70 euros.
1: Je pense que si la place était libre,
3: au bénéf,
1: je m'asseyais. 7 heures plus tard, j'en dis quand même, c'est long. C'est long pour Nice, c'est peu long.
2: Ça a changé la place Masséna.
1: Restez avec nous. Dans un instant, nous aurons Céline Dion. C'est une exclusivité en direct de son jet.
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2: Qu'est-ce qu'il y a comme Brésilien, Nice?
1: Il peut y avoir un congrès de Machucada. C'est bizarre. Vous avez envie de nous dire bonjour? Vous en faites le 06 33 11 32 11. Vous nous laissez des messages sur les réseaux. Les podcasts de l'émission sont à réécouter. Et vous êtes peut-être sur l'appli Europe 2. Salut.

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1: Merci de nous avoir choisi, merci d'être là tous les matins entre 7h et 11h. Et si vous venez d'arriver pour la première fois, bienvenue. Nous sommes là pour vous accompagner, vous faire sourire, voilà, vous faire rire dans ce monde un peu compliqué et plein d'incertitudes. Et nous remettons le couvert tous les après-midi pour vous raccompagner sur Europe 2. Mais c'est l'événement, elle est en concert pour une série de

0: concert. Je sais que tous les fans ont déjà leur place depuis très longtemps. Céline Dion est en vol dans son jet privé pour Paris.
1: Ah ouais.
0: Tout le monde la suit, puisque aujourd'hui, avec les numérotations des avions, vous pouvez savoir exactement où est l'avion, mais même les petits avions. Un petit 4 places, n'importe quoi, vous savez exactement où sont les avions. Et là, alors que tout le monde est en train de la suivre, nous avons fait plus fort, parce que je crois que nous sommes en liaison avec l'avion.
1: On va essayer d'avoir... Allô ? Allô ?
2: Oh, si maintenant, là, ça marche pas. J'arrive Paris, j'arrive là, bonjour la France.
1: Bonjour Céline Dion, vous êtes actuellement dans votre jet privé direction Paris, là, pour préparer vos prochains concerts. Vous avez pensé à votre empreinte carbone, là ?

0: Vous allez retour entre Paris et le Canada ou
1: après,
0: juste un...
1: oui, ça est complètement raison de me poser cette question qui
0: d'accord.
1: fait beaucoup d'émotions à mon cœur. Parce qu'après chaque conseil, je rentre chez moi.
0: Ah oui,
1: parce que moi, je préfère dormir dans mon lit. Si je pars dans mon lit, je capote pas.
2: Ça fait un peu de route quand même.
1: Là. Ce que je préfère, c'est prendre une douche et je fais coucou à mes voisins et je repars.
0: D'accord, ok. Ça fait quand même beaucoup de kérosène.
1: Je vais vous dire ce qu'on pense. D'accord. Je mange moins de frites là, dans l'avion, ça fait moins de poids. Ça qui est bien, c'est que je pense à l'envie.
0: Ouais, vous inquiétez pas beaucoup, quoi. Enfin, vous en foutez, là.
1: Attendez, j'ai essayé, je vais vous dire une chose, j'ai essayé de prendre le train.
0: Ouais.
1: J'ai essayé une fois de prendre le train, j'ai mis 19 heures pour faire Paris-Montréal.
0: Ah oui,
1: C'était très long, beaucoup trop long, quelqu'un qui chante pour que tu m'aimes encore.
0: Oui,
1: là.
0: Oui, c'est vrai.
1: C'était long.
0: Et votre jet, vous le prenez uniquement pour les concerts ou...
1: Non, là, hier, je l'ai prise pour aller chercher des croissants, là.
0: À Montréal?
1: Non, à Paris, ils sont meilleurs. Parce que vous les faites, ils sont pas bons, ils sont pleins de beurre.
2: Ils sont pleins de beurre,
1: tu le manges, t'as les doigts, là, c'est plein de beurre. T'as le sachet qui est plein de beurre. Tu le poses sur la table, la table est pleine de beurre.
0: Elle grossit, la table.
1: Tout est plein de beurre. Tu commences avec une petite table, ça, tu finis avec une énorme table en chêne. C'est fou comment vous mettez du beurre là-dedans.
0: Mais là, Céline, vous avez quand même conscience que votre bilan carbone va être catastrophique, là.
1: Oui. Maintenant que vous le dites, c'est vrai. Il va être complètement
2: tous ces allers-retours.
1: Mais je vais vous dire, mon bilan carbone peut être catastrophique. Mes billets de concert, eux, sont excellents.
0: Ah oui, très chers aussi, surtout. Une dernière chose à dire aux défenseurs de l'environnement qui nous écoutent, là.
1: Dernière chose à dire, là, je vous entends. Je vous entends, les défenseurs de l'environnement. Je vous entends. Mais de très loin, je suis déjà dans mon jet, de toute façon. Vous pouvez raconter ce que vous voulez. J'ai envie de dire, j'embrasse Paris. À très bientôt pour les concerts. J'ai hâte, là.
0: Bientôt,
1: je suis plein d'émotions, là, tellement.
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1: Oh, je suis plein d'émotions. J'ai envie mon compte en banque, là.
0: Oh, ça va, tu m'étonnes.
1: Tellement plaisir.

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2: Salut, c'est Europe 2, merci de nous avoir choisi le dossier des auditeurs aujourd'hui, Stouf. Mais même pas révisé.
3: Quel truc vous vous êtes promis de faire avant la rentrée et c'est toujours pas fait? C'est pendant les vacances, ah oui. Tu te dis, ah, je vais profiter des vacances pour faire ça.
2: Ouais.

0: toujours pas fait. C'est pendant les vacances, tu te dis, ah, je vais profiter des vacances pour faire ça.
1: Moi, finalement, non. Chaque fois, je le tri.
0: Je crois que c'est exactement la même chose que moi. Je l'ai pas fait. Moi.
1: Je l'ai pas encore fait. Je vais le faire sur
0: catastrophe.
2: Mon cabanon.
1: Quoi, ton cabanon?
0: Tu devais le construire?
2: Bah, je l'ai commencé, mais.
3: Et pour finir.
0: Il y a les fondations.
1: Si, ranger le garage. Voilà, ça fait des semaines, je me dis, ranger le garage, ranger le garage, pas rangé.
3: Ça, c'est à cause de Nat encore, avec tous ces fringues et tout.
1: Alors, il y a un peu de ça.
0: Je ne te cache pas, on n'est pas sur son dos.
1: Non, parce que j'attendais qu'il y ait cette fameuse braderie, parce que tout ce qui ne sera pas vendu, c'est remis dans des caisses en plastique.
0: Ah, et dans le garage.
1: Non, ça partira. J'ai réservé tout, machin. J'ai fait un espace supplémentaire.
2: J'ai creusé un trou dans le jardin.
3: J'ai acheté la maison d'à côté.
1: J'ai un bidon d'essence et va être vite réglé cette histoire. On passe du monde. Voilà, quel est le truc. Et vous m'avez pas dit, toi, Souf?
0: Ah, mais moi, c'est comme toi. C'est le tri des fringues, des enfants. Et puis pour moi, et j'ai pas eu le courage.
1: T'as pas eu le courage de ça?
0: J'ai pas eu le courage.
1: Oh,
0: de
1: mais
0: faire.
1: Faut que je le fasse. Hein, mais... Petite Gaëlle, comment elle va, ma Gaëlle?
4: Ah, oh, bah ça va bien. Moi, je suis en plein magasin.
1: Ah, on te dérange, pendant les magasins? T'es où?
4: Non, je fais les fournitures scolaires.
1: Finalement,
4: le truc que tu dis, dès qu'on est en vacances, on va faire les fournitures scolaires, on sera tranquille. Et puis, t'arrives fin du mois, t'as tout dépensé pendant tes vacances.
1: Et oui, bien sûr.
4: Et t'as encore les fournitures scolaires.
1: On a tous dépensé en Spritz. En l'allocation fourniture, elle est partie en Spritz.
0: Tu sais, quelle classe t'as quoi à acheter là?
4: Alors, en fait, j'ai ma fille qui est en terminale. Donc, qui court dans le magasin, qui prend tout ce qu'il lui faut, qui regarde pas les prix, qui remplit le caddie, qui papille. Et j'ai mon ch'ti qui rentre en cinquième, en mode économique. Puis, je prends ça, c'est pas cher, je prends ça, c'est pas cher.
0: Les garçons, ils s'en foutent, c'est fou.
1: Il y a plein de garçons, la forme du cahier de texte, c'est pas leur délire. C'est pas leur délire du tout. Mais et alors, ça va coûter un petit billet tout ça, non? T'es pas encore passé à la caisse?

0: Je pense que le compas à 2 euros fait les mêmes rosaces que celui à 12 euros.
1: Oui, aussi, oui.
2: C'est le caddie qui te traîne, là, non?
3: La gouache.
0: La gouache, très chère.
3: La gouache que tu vas utiliser une fois dans l'année, qui va être toute fraîche avant...
2: Ça.
0: Ah, puis y a, vous savez qu'il y a un truc, alors aujourd'hui il y a internet, il n'y a plus ce problème, mais moi quand j'étais gamin, y avait une, on te donnait la liste, on donnait la gouache, il fallait acheter les couleurs primaires, machin, etc. Mmh. Et le matériel de peinture. Moi j'habitais Marle-sur-Cère. Marle-sur-Cère, c'est une petite ville de moins de 2000 habitants. Il n'y a pas de magasin de peinture. Il n'y avait pas dans les supermarchés la gouache avec le machin truc. Donc ça veut dire que tu étais obligé, et il y a plein de gens qui nous écoutent qui font ça, tu es obligé de partir dans la grande ville qui est à 30 ou 40 km, parce que des fois tu as des fournitures dans le petit bled dans lequel tu habites, ça n'existe pas.
4: Maintenant il doit y avoir un Action.
0: Non, mais aujourd'hui surtout il y a internet. La gouache, voilà, les trucs un peu pénibles, tu les commandes.
3: Est-ce que tu peux m'expliquer à quoi sert le crayon 2B?
0: Le crayon quoi?
5: 2B. C'est le gros.
0: C'est celui avec la mine.
5: Oui, non, en fait, HB, ouais, c'est le...
3: Il y a 50 000 HB, il y a un paquet de 2B.
0: Oui,
1: le c'est les plus gras, non?
3: Elle me dit, parle moins fort.
0: Maman, mets ta révolte en silence, s'il te plaît. Tout le monde t'entend dans le supermarché.
3: Ce qu'il faut savoir, c'est que je suis sourde, j'ai des appareils auditifs. Donc déjà, je parle fort.
2: Ouais.
3: Et elle me dit, t'inquiète.
0: Et c'est marrant, comme le ta gueule qu'elle a dit doucement, tu l'as bien entendu par contre. T'as vu? Je te fais un gros bisou. Courage, maman. Allez, je t'embrasse.
3: Merci à tous.
0: Bisous, ma petite gueule. T'es un amour, bisous. Magali, qu'est-ce qu'elle a repoussé qu'elle n'a pas encore fait, Magali?
6: Non, mais si vous voulez prendre des vacances et venir m'aider, je suis preneuse.
0: Ah, voilà, mais je vous sens au bout du rouleau.
6: Ça va parler, je pense, alors. En général, à beaucoup de femmes, parce que c'est toujours les femmes qui s'occupent des papiers. Vous savez, quand on reçoit le relevé de compte, le relevé d'assurance, les bulletins scolaires, et puis on met tout, il y a tout un tas de papiers.
1: Oui.
6: Et il y a un tas de papiers qui fait à peu près un mètre maintenant, et il faut ranger dans les cartons archives et tout ça. J'ai acheté les cartons archives.
0: Mais
6: j'ai acheté les classeurs. Mais le tas, il est toujours là.
0: Tu digitalises pas? Parce que ça, c'est pratique quand même maintenant. T'as moins de papier qu'avant.
6: Alors, il y a moins de papier qu'avant, mais malgré tout, on a quand même encore des papiers, quoi.
4: Mets ça dans la panière pour allumer le barbecue, t'en verras pas.
6: Voilà, il y a eu le diplôme, parce que ma fille, elle a passé un petit diplôme, là, de. Et bien voilà, il y a les diplômes, les machins, ils envoient tout.

0: Et en fait, ben non. Après trois semaines de vacances, ils sont bon, le tag est toujours là.
1: Eh, hey, Magali. On arrive. Magali. Viens, on reprend un mojito. Allez, Magali.
2: On laisse le temps.
0: Allez, venez en vacances.
1: On y retourne.
0: Ou sinon, il faut attendre les vacances d'octobre ou. Or, Noël, non, je n'en parle pas parce que Noël, on va être trop occupé. Mais les vacances d'octobre de Toussaint, ça va être pas mal.
1: T'habites où, Magali?
0: Non, je suis. Dans le sud de la France.
1: On arrive.
3: Ouais, on y va.
1: Bisous, Magali, on t'embrasse fort. Bisous.
4: Globalement, du coup, c'est pas idiot de remettre ça au 20.

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0: Orange tout. Mangez votre chambre, s'il vous plaît. Avant le week-end, merci. Pensez à Fofana.
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0: J'ai l'impression qu'il y avait beaucoup de monde ce matin sur les réseaux qui nous suivaient. Oh oui. J'ai l'impression qu'il y avait beaucoup de monde qui nous écoutait en digital sur
3: YouTube, Europe Facebook, 2 Twitch.
0: Bisous à vous tous de nous avoir suivis ce matin. Bisous à vous aussi et celles qui nous écouteront en podcast aussi. Il y en a beaucoup qui nous écoutent le week-end en décalé en podcast. Merci à vous tous. Le principal, c'est de nous écouter. Les chiffres des podcasts, vous savez, quand on a terminé en juin, on n'a pas beaucoup parlé parce que c'est un truc d'abord qui n'intéresse personne, mais quand c'est bien, on le lit. En juin, Europe 2 a fait son record historique sur le digital.
4: Tout par contre, sur le 36-15 Europe 2, c'est pas ouf les scores.
0: Très peu de trafic.
4: Ouais.
0: Et le 36-15 La Redoute, ils disent que. Pareil, sur les 36-15, c'est très calme. Bisous à vous tous, en tout cas, merci. Aujourd'hui, grosse journée, rendez-vous tout à l'heure pour la fin de journée sur Europe 2, évidemment, comme d'habitude, et 15h avec une partie de l'équipe Stouff et Pietre sur Europe 1. Il y en aura pour tout le monde, donc baladez-vous de radio en radio si vous avez le temps. Sinon, vous restez.
4: C'était pas un poisson d'avril.
0: Et vous serez... Non, on revient pour la deuxième journée.
5: Wow. Donc va te changer.
3: Moi, je vais vomir maintenant. Moi.
0: Non, direct, t'as un ping-pong avec les frères Lebrun. Donc,
5: et soyez prudents sur la route ce week-end. Hein.
0: Soyez prudents.
5: Ah, oui.
0: Le temps va être pourri. Ah, ouais. Il y aura des orages dangereux. Soyez prudents. Soyez heureux. Achetez-nous des trucs à la brocante.
5: Ouais, c'est ce que
0: les vide-greniers, la focale. Hey,
3: on a deux dossiers pour lundi. Hein. Toi, ta braderie et toi, ton date.
0: Ah,
3: tiens, soyez là lundi. Hein.
0: C'est rare que je dise ça le vendredi, mais.

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Donc de 15h30 à 18h, voilà de quoi rendre les trajets boulot, les bouchons sur le périph' nantais ou même le premier réveil beaucoup plus supportable. Alors on continue d'en profiter et en musique, bien sûr, ça je m'en occupe avec mon bonus Pop Europe 2 de Rihanna.

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Allez, vous allez pouvoir démarrer votre pause-déj. Et surtout, ne bougez pas ici dans les Pays de la Loire sur Europe 2. Je vais vous offrir 50 euros de cartes cadeaux à gagner là dans les prochaines minutes. On va vite en reparler. Pour l'instant, ce duo Tove Lo avec Stromae, c'est Des Fleurs et c'est sur Europe 2 Pop Radio.

0: Allez, avant de vous offrir des cadeaux, une playlist Pop Europe 2, c'est ce que je vous offre aussi. Katy Perry dans les prochaines minutes et Teddy Swims à Nantes et Angers.
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0: Sur Europe 2 Pays de la Loire, j'ai prévu une sortie pour vous ce week-end.
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0: Bonjour Manuela de Bourgneuf-en-Ré, bienvenue sur Europe 2.
3: Merci, bonjour Corentin, bonjour Europe 2.
0: Alors t'es au sud de Pornic, après la Bernerie, les Moutiers. Est-ce que du coup tu vas souvent à Pornicher?
3: Ouais, ça nous arrive souvent parce que surtout j'ai un fils qui est fan de karting et il aime bien aller là-bas.
0: Ah, alors effectivement, up to play, effectivement, ce sera l'occasion d'y retourner. Eh bien, il y a du karting, on peut en faire là-bas. Eh bien, écoute, c'est parfait, ça tombe très bien. Je t'offre ta carte cadeau, donc 50 euros à dépenser sur toutes les activités d'up to play à Pornichet, donc j'imagine sûrement sur le karting finalement.
3: Tout à fait, voilà. C'est ça.
0: Sans grande surprise. Bah, profitez-en bien en tout cas, puis bon week-end Manuela.

vendredi à vous ici dans les Pays de la Loire sur Europe 2. On se fait plaisir là ce vendredi dernier week-end, peut-être avant la reprise, la rentrée, peut-être un jour vous allez faire les courses pour...

0: Bonne dernière semaine de vacances pour les concernés sur Europe 2. C'est vrai que le temps se prête plus à la balade en bord de mer qu'à la baignade. Enfin, c'est vrai que c'est mitigé aujourd'hui, ouais, sur les plages de Loire-Atlantique, entre nuages et éclaircies, risque d'orage aussi, toujours, avec du vent aussi, hein, de sud-ouest, 20 degrés dans l'eau, plage du Croisic, La Baule, Saint-Nazaire, Saint-Brévin et Pornic. Haute mer à 17h40, indice UV de 5 aujourd'hui, le temps qui sera sensiblement le même pour ce week-end et avec dans de nombreuses communes la surveillance des plages qui se termine cette fin de semaine.
1: Ensoleillement, température de l'eau, conditions de baignade, c'était la météo des plages Europe 2.
0: En tout cas, peu importe votre planning, plage ou pas, avec une playlist Pop Europe 2 pour vous accompagner avec ce duo Martin Garrix et Ed Sheeran sur Europe 2 Pop Radio.

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Vous êtes en train de rentrer de vacances ici sur la 11. Je suis là pour vous accompagner. Courage à vous avant la rentrée. Bah ouais, on se fait plaisir avec une playlist Pop Europe 2. Un bon Florida dans les prochaines minutes.

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0: Et bah ouais, ça y est, fin de saison pour tous les commerçants à La Baule, Saint-Nazaire qui ont branché Europe 2 tout l'été pour être un petit peu en musique. Et ça continue bien sûr, la playlist Pop Europe 2 qui va être là pour vous accompagner toute la rentrée. Bruno Mars arrive et David Guetta.
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0: Non, j'ai un secours.
1: C'est quoi, c'est lui qui va peut-être pas prendre l'avion ou c'est le normalement qu'est-ce qui se passe?
0: J'ai pris un billet anonyme.
2: Le normalement, je suis en attente encore de validation de congé, mais j'espère. Non, non, le chéri, il est là, il est acté et il bouge pas.
1: Il est en slip de bain, il attend depuis un mois, là, il est
3: avec la boule licorne, là.
1: Il attend en bas. T'habites Toulouse même ou juste à côté?
2: Non, sur la première couronne, ouais. Mais le centre-ville, c'est petit Toulouse, hein, au final, on est à 20 minutes de tout. Donc, ouais.
1: Mais c'est une très jolie ville, puis vous êtes adorable comme toi. En tout cas, je t'embrasse fort et puis tu restes avec nous. Tu promets, fais un petit bisou à qui tu veux, profites-en. Ton chéri qui va peut-être pas partir si t'en trouves un autre.
2: Ouais, mais je prends le chéri qui est sur liste d'attente, là, le deuxième, si jamais je prends pas le
1: voilà, deuxième. Mais elle a raison, faut toujours un petit remplacement. Bisous, ma belle, bisous, ma petite Émilie.
3: Bisous.
2: Bisous, l'équipe.
1: À bientôt.
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1: Imagine Ronaldinho.
2: Ronaldinho, ouais, il doit avoir 54. Ouais.
1: Moi, j'ai 46 ans.
2: Ah ouais, Marc, oui. 46,
1: c'est
2: non.
1: Est-ce que c'est celui qui a les grandes dents?
3: Oui. 46 ans, il a.
4: Ça. Ah ouais.
1: Donc, Ronaldinho.
2: Mais ça fait longtemps qu'il a arrêté, lui.
1: Bah, sort de sa retraite sportive à 46 ans pour reprendre le foot professionnel en 3e division italienne. Il a une fortune qui est estimée à 100 millions de dollars. Je pense que visiblement, ça l'emmerdait un petit peu. Et en plus, il met son argent pour aider le club à se développer.
2: Ouais, c'est un vrai
1: et risque. En plus, il n'exclut pas de jouer quelques matchs avec pour objectif de marquer le 300e but de sa carrière.
4: Ah ouais. C'est énorme.
1: À 46 ans, il peut encore bien jouer. Hein. Il peut faire une mi-temps.
4: Il a fait du lard, comme on dit.
2: Ouais, il a.
4: Ah
2: ouais,
4: mais attends, c'est une des deux italiennes.
5: Des trois.
4: Héros. Des trois italiennes, ça va.
1: Héros.
4: Mais mec.
1: Ouais, mais c'est Ronaldinho.
4: Non, c'est pas Ronaldinho.
1: Non. C'est Ronaldinho.
5: Non, c'est Ronaldinho. L'autre, tu confonds avec Ronaldo.
1: C'était Ronaldo.
2: Ronaldo, c'est le premier.
1: Ah oui. Et donc Ronaldinho, il est pas gros.
4: Oh, je regarde. Il a quand même pris. Hein. Oui, mais il a moins de ventes que Ronaldo.
1: Attendez, je regarde.
3: Oui, moi.
1: Ronaldinho, image. Ah. Ouais, non, ça va. Hein.
2: J'aurais donné plus que 46 ans.
1: Non, honnêtement, il est pas.
3: Il
1: est pas.
3: Non, il était jeune.
1: Non, il est pas gros. Non, ça va.
4: Franchement, pour son âge, ça va.
1: Ça va, il pourrait courir 3 minutes. Hein. Mmh. Donc voilà, donc c'est son nouveau truc. C'est un club italien de 3e division.
2: Ouais.
4: Bon. Voilà. Après, bon, voilà. Des maillots de ouf.
1: Ouais.
4: Est-ce qu'il est payé?
1: Tu sais quoi, c'est comme ton premier crush. Tu sais que t'as eu quand t'étais jeune.
4: Mmh.
1: Tu vois, il met 20 ans à te recontacter. T'as envie de voir ce que ça donne? T'as envie de la revoir,
2: ouais.
1: Mais tu sens que tu vas être déçu.
2: Ouais, oui, forcément.
1: Ah, bah, j'ai un peu peur que Ronaldinho, en short, ça nous fasse la même.
4: Ouais, ouais.
1: Ça soit pareil. C'est fou. Vous imaginez, vous êtes millionnaire, vous êtes à la retraite,
4: ouais.
1: Vous ne faites plus rien, vous êtes chez vous, vous avez 100 bars.
3: Ouais.
1: Là, le banquier ne vous appelle plus pour vous faire chier avec votre découvert, vous avez 100 bars.
4: C'est toi qui l'appelle.
1: C'est toi qui l'appelle pour dire, ah, dis donc, j'ai un peu trop d'argent. Là. quel est le truc qui vous ferait revenir au boulot? Bon, moi, je vais pas vous mentir.
4: Oui.
1: Moi, c'est le micro.
3: Mais la raison pour laquelle on est prêt, de pas s'occuper de ses petits-enfants. Donc, du coup, je retourne travailler. Comme ça, je les garde pas pendant les vacances.
1: J'ai l'impression que tu voudras pas beaucoup les voir. Je sais pas où tu seras, Stouff, mais je te rejoindrai.
3: Tu vois, toi aussi.
1: Parce que moi, je me vois pas papy gâteau. On va faire du tourniquet et manger des crêpes.
3: Je vais en vacances solo maintenant, à savoir.
1: Pietro.
2: Moi, c'est la bière.
1: Quoi la bière?
2: Parce que j'ai une tireuse à bière chez moi et quand je reste chez moi, comme je fais, à chaque fois que je passe devant, je me sers une bière.
6: Et alors?
2: Du coup, je prends du bide et puis je deviens un colo, quoi. Donc autant que j'arrive à travailler ici, je bois du maté et de l'eau. Donc,
1: T'es millionnaire, Corentin, tu ne travailles plus. Qu'est-ce qui te ferait sortir?
5: Et moi, c'est pareil, c'est la radio et la musique. Genre à 70 piges, moi, si je me fais chier, je refais de la musique, je vais mixer.
1: Mon petit Tony.
4: Moi, je pense que quand tu vieillis, t'as passé 30 ans ou 40 ans avec la même meuf, ou chérie, ou mec, et que du coup, au bout d'un moment, t'en peux plus.
2: Ouais, mais c'est l'art, ça s'appelle la retraite, ça. Hein.
4: Ouais, c'est ce que je te dis.
3: Mais non, tu peux voyager, pote.
4: Voyager, oui, mais tu voyages avec elle.
1: Qu'est-ce qui te ferait sortir de ta retraite? C'est de rester avec ta femme, toi.
4: Le truc, pas ma meuf, à moi, j'imagine.
2: Surveille ton téléphone.
4: Non, je l'ai mis sur off. J'imagine qu'au bout de 40 ans que t'es avec une personne, t'en peux plus.
5: Elle doit être contente.
3: Ouais, c'est ce que j'allais dire.
1: Ça dépend.
2: Tu peux être très complice. Moi, avec ma femme, je suis très complice. Il n'y a que toi qui t'emmerdes, qui s'emmerde avec sa femme.
4: Ça, c'est pas vrai.
3: Regarde le père de Pietre.
4: Et moi, je dors
3: deuxième
4: pas
3: deux... jeunesse.
4: Oui, non, mais regarde, Pietre, il dort deux fois par semaine chez moi parce qu'il en peut plus de sa meuf. Il me l'a dit.
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3: Voici le jeu de la rentrée.

0: écrans.
1: Ouais.
2: Il ne faut pas qu'il regarde les écrans.
0: Ouais, regarde pas les écrans.
2: Il ne regarde pas les écrans, il a la tête vers le bas. Voilà, s'il regarde les écrans, il a une casquette, c'est très bien comme ça, il ne faut pas lever les yeux.
3: Moi, je connais pas. Je connais pas.
4: Je joue le jeu.
2: Monsieur Pietro, vous avez donc un visage sur votre casquette. Vous avez dit que vous étiez très fort à ce jeu.
3: Normalement, oui. Après, vous ne me sortez pas un truc trop compliqué.
2: Alors, on y va. C'est parti. Qu'est-ce que tu fais là? Il n'est pas sur son écran.
0: Non, mais il y a le reflet.
3: Non, je laisse tomber.
0: Il voit pas. Il n'y a pas ses lunettes.
2: Je peux te dire. Avec ses lunettes, il voit rien.
3: Ouais, déjà.
2: On y va, monsieur Pietre.
3: C'est parti. J'ai 10 questions. Ah, j'ai le temps, en fait.
2: Ah, vous avez le temps, c'est en 10 questions.
3: Ouais.
2: C'est pas en 10 secondes.
3: Est-ce que je suis un homme?
2: Non.
1: Non.
3: Je suis une. Est-ce que je suis vivant?
2: Oui.
0: Oui.
3: Je suis vivante.
2: Oui.
1: Oui.
5: A priori.

0: Celle-là, tu l'as dit, t'as capté direct.
1: Est-ce que je suis en couple?
2: Oui.
3: En tout cas, la vidéo, faut bien prendre des captures d'écran de tout ça, là.
1: Je vois, comme ça, je vois pas. Non. Alors, est-ce que je suis américain?
0: Non.
4: Non, non. Regarde-moi ce tout.
5: souris. Fais un petit comme ça.
4: Non, pas américain.
1: Est-ce que je suis... Alors, attends. Je suis un
4: malade. Sauf, regarde-moi, sauf. Ouais. Voilà, oui.
1: Je suis français?
2: Oui.
1: Attends, pour vous rigoliez comme ça, il faut que je fasse appel à mon... Est-ce que...
0: T'es obligé d'y aller dans les professions.
1: Oui. Est-ce que c'est un homme qui peut me plaire?
5: Ah oui. Moi, je connais ton chéri, c'est vrai qu'il y a un faux air.
1: Alors, est-ce que c'est un politique?
2: Oui.
1: Ah, est-ce qu'il est ministre?
2: Non.
1: Il me reste combien de...
4: 3.
1: Ah, parce que je pensais à Le Cornu.
2: Non.
1: Ah, donc je suis...
0: Ah, tu penses que ton mec, il ressemble à Le Cornu?
1: Ouais, tout le monde disait ça.
4: C'est vrai. Allez, vite.
1: Je suis poli... Oh, putain.
4: Ta passion.
0: Elle a trouvé.
4: Celui que t'appelles ma vie sur ton téléphone.
1: Est-ce que je fais souvent... Hein?
0: Oui.
4: Oui. Pense à qui?
1: Éric Zemmour.
4: Elle est très forte. On a fait plein de belles vidéos. Sur Europe 2.

0: Bienvenue sur Europe 2, 16h.
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0: Bon, ça fait plaisir de vous accueillir, surtout si vous êtes dans la voiture pour partir en week-end. Ça, c'est cool. On va retrouver toute l'équipe dans un instant, c'est après l'actu. Pour la Europe 2, on retrouve Jérémy Desiderati. Salut Jérémy.
2: Salut Quentin, bonjour à tous. Après s'être déchaîné ces dernières heures,

Les éléments se calment un peu cet après-midi. Je vous raconte ça dans la météo juste après les infos. La course contre la montre d'abord et dans la boue au Tibet. Les secours tentent toujours de retrouver les 1400 personnes portées disparues après les inondations qui ont frappé l'Himalaya mercredi. Le dernier bilan fait état de 550 morts. Entre les routes coupées, les débris, l'altitude et l'absence de télécommunications, l'accès aux sinistres est particulièrement difficile. Des fleurs et des bougies s'amoncellent devant le Palais Royal à Oslo depuis ce matin. Les Norvégiens rendent hommage à leur roi Harald V, décédé à l'âge de 89 ans, un souverain populaire qui a passé 35 ans sur le trône. D'autres têtes couronnées en Belgique, en Suède ou au Danemark lui ont rendu hommage. Emmanuel Macron a salué un roi qui a œuvré au renforcement des liens entre la Norvège et la France. La France, nouvelle résidence de Céline Dion, la star québécoise a atterri à Paris à la mi-journée pour préparer ses 16 concerts à la Plénitude Arena de Nanterre. La chanteuse et sa famille ont posé leurs valises au Palace Le Royal Monceau au cœur de la capitale. Céline Dion montera sur scène à partir du 12 septembre.

0: Palace, le Royal Monceau, au cœur de la capitale. Céline Dion montera sur scène à partir du 12 septembre. Et puis côté ciel, les côtes normandes, l'Île-de-France et la région centre chantent encore sous la pluie cet après-midi. Le tout sous des températures plutôt fraîches. Le mercure ne dépasse pas 21 à Brest, 23 à Bourges, 24 du côté de Bordeaux. Grand soleil dans le sud du pays entre les Pyrénées et la Corse. Demain, les nuages vont dominer dans le nord-ouest et de nouvelles averses sont attendues entre les pays de la Loire et les frontières belges. D'ici là, passez une très bonne après-midi avec Europe 2.
1: Merci Jérémy et profitez de Coé sur Europe 2. On va retrouver l'équipe dans un instant. On va se marrer jusqu'à 18h. Voilà, Alex.

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2: L'appel en boucle, très simple. Un texte, un scénar, toujours le même. Je vous le mets en condition, je vous refais les phrases et ensuite on prend une réserve, une chambre d'hôtel. Bonjour ou plutôt bonsoir, j'appelle pour réserver une chambre s'il vous plaît. Ça va. Ce serait pour vendredi prochain, mais si vous êtes de la place samedi, je suis preneur. Okay. J'espère que vous avez de la confiture de quetch pour le petit déjeuner. Le beurre me donne des gaz. Là, petit bruit de perceuse. Excusez-moi, mon voisin fait des travaux. Vous pouvez répéter s'il vous plaît. Dans la chambre, c'est des leaking size parce que je viens seul, mais je dors en étoile de mer. Est-ce que les chats sont acceptés dans l'établissement? Tais-toi, grisouille, je suis en train de gérer pour toi. Vous pouvez répéter, s'il vous plaît? Là, excusez-moi, pardon, récapitulons. Oui, là. C'est bien ça? Voilà. Et là, à un moment donné, oh mon Dieu, un homme arrive vers moi avec une pelle. Et là, attention, il faut bien le jouer mal.
3: Ah oui. Ouais.
2: C'est important. Oh mon Dieu, un homme arrive vers moi avec une pelle. Je crois bien que... Et on raccroche.
3: Ok. La variante, c'est grisouille, en fait, par rapport au texte original.
4: Ah oui.
2: Allez,
4: c'est
2: on appelle un hôtel, c'est parti, c'est moi qui m'y colle. Comment? Il y avait une sorte de beurre doux, mais c'est toujours
4: changé, on avait
2: pas tout fait, on a fait les quetch, là.
3: Mais il en s'est fait.
5: Hôtel Edition, ça va, bonjour?
2: Oui, bonjour, plutôt bonsoir, j'appelle pour réserver une chambre, s'il vous plaît.
5: Oui, pour une personne?
2: Alors oui, ce serait pour vendredi prochain, mais si vous avez de la place samedi, je suis preneur.
5: Alors attendez, je vais regarder ça de suite... J'ai pour samedi.
2: Alors, merci, donc ça c'est bon. J'espère que vous avez de la confiture de quetch pour le petit déjeuner, parce que moi le beurre me donne des gaz.
5: Oui, bien sûr, on a de nombreuses confitures. Après, on a fraises.
2: Excusez-moi, parce que mon voisin fait des travaux. Vous pouvez répéter, s'il vous plaît, pardon.
5: Je disais qu'on avait de nombreuses confitures, fraises, abricots, quetch, on en a pas mal. Il y a un bar à confitures.
2: Ah bah c'est bien ça, c'est bien. Dans la chambre, ce sont des lits king size, parce que je viens seul, mais je dors en étoile de mer.
5: On est sur du 180-200, donc bien sûr du king size.
2: Très bien, très bien. Alors, petite question, est-ce que les chats sont acceptés dans l'établissement?
5: Oui, mais à la condition par contre que vous les...
2: Tais-toi, grisouille, je suis en train de gérer pour toi. Vous pouvez répéter, s'il vous plaît?
5: Je disais que oui, effectivement, les chats sont admis, mais il ne faut pas les laisser seuls en chambre. Par
2: d'accord. Donc, alors, parfait. Alors, récapitulons. Donc, vous m'avez dit, c'était...
5: Oula.
2: Samedi, c'est ça?
5: J'ai pas bien entendu le récapitulatif.
2: Oh mon Dieu! Un homme arrive vers moi avec une pelle. Je crois bien que...
5: Ça va, monsieur? Allô?
2: Nous avons raccroché.
3: Voilà.
2: C'est propre. Ça va, c'est élégant.
4: Ça va ta tête avec l'appel?
3: L'appel manque un peu de réverb, je trouve.
4: Oui.
2: C'est le premier round.
4: Ouais. Ouais.
2: Nous allons donc appeler maintenant pour le deuxième round. Le principe est simple. Redire exactement la même chose, mais en faisant évidemment, en disant ben non, je ne vous ai jamais appelé. On y retourne. Je m'y colle. Allez.
5: Hôtel Ibicillon, Sarah, bonjour.
2: Oui, bonjour. Plutôt bonsoir. J'appelle pour réserver une chambre, s'il vous plaît.
5: Bonsoir, oui. Pour quand?
2: Alors, ce serait pour vendredi prochain.
5: Ok, alors bougez
2: mais,
5: pas.
2: Mais si vous avez de la place samedi, je suis preneur.
5: D'accord, ok. Vendredi ou samedi du coup? Samedi plutôt?
2: Samedi.
5: Allez. C'est bon pour moi.
2: J'espère que vous avez de la confiture de quetch pour le petit déjeuner, parce que vous savez, moi, le beurre me donne des gaz, donc...
5: En ce moment, c'est fou, c'est que cette confiture fait un malheur.
2: Excusez-moi, mon voisin fait des travaux. Vous pouvez répéter, s'il vous plaît?
5: Mais je disais que cette confiture était très demandée en ce moment.
2: D'accord, bon bah écoutez, merci. Dans la chambre, sont des lits king size? Parce que moi, je viens seul, mais je dors en étoile de mer.
5: On vient de savoir au téléphone, non?
2: Non. Non?
5: Non? Ok, tant pour moi. Oui, on est sur du lit king size, effectivement, sur du 180-200.
2: D'accord. Alors, j'ai une petite question. Est-ce que les chats sont acceptés dans l'établissement?
5: Ben oui, ils sont acceptés.
2: Tais-toi, grisouille, je suis en train de gérer.

0: un homme arrive vers moi avec une pelle. Je crois bien que... Ça va raccrocher.
1: C'est bon ?
0: Voilà.
2: Ah, magnifique.
3: Là,
0: qui veut s'y coller ? Qui veut s'y coller ?
1: On voit le femme, là.
0: Allez, ma petite. Allez, on y va.
4: Et après, on attaque les accents.
0: Allez, on y va.
5: Hôtel d'édition, bonjour.
6: Oui, bonjour, ou plutôt bonsoir. J'appelle pour réserver une chambre, s'il vous plaît.
5: Oui, bien sûr.
6: Alors, ça serait pour vendredi prochain, mais si vous avez de la place samedi, je suis preneuse.
5: Samedi, j'ai une disponibilité, c'est OK
6: génial.
5: Pour moi.
6: Super. J'espère que vous avez de la confiture de quetch pour le petit déjeuner, parce que le beurre, ça
5: mais
6: donne des gaz quand même. Ça,
5: excusez-moi, c'est mais vous êtes avec les personnes qui m'ont appelé. Ah ouais,
6: excusez-moi,
5: petit bruit de personne.
6: Mon voisin fait des travaux. Vous pouvez répéter, s'il vous plaît ?
5: Oui, mais il y a beaucoup de travaux vers chez vous, j'ai l'impression.
6: Oui.
5: Vous venez de m'appeler
6: non.
5: Avec un de votre ami, il y a deux minutes.
6: Mon ami ? Non.
5: Pour votre confiture de quetch, là ?
6: Ah non. Non, non, pas
5: okay,
6: du tout.
5: Okay.
6: Dans la chambre, c'est des lits king size.
5: C'est des grands lits, c'est des grands lits.
6: Parce que je viens seule et je dors en étoile de mer, donc il faut de la place.
5: Bah, super, heureuse de le savoir.
6: D'accord. Bah, écoutez, prenez ce petit ton quand même, c'est un peu bizarre.
5: Bah, vous venez de m'appeler à deux reprises juste avant.
6: Ah, pas du tout, madame. Autre
5: d'accord,
6: question.
5: Pour moi.
6: Les chats sont-ils acceptés dans l'établissement? Vous prenez les chats ?
5: Non, non, non, on ne va pas le prendre.
6: Ah, vous prenez pas ?
5: Arrête-toi,
6: grisouille ! Je suis en train de gérer pour toi, là. Vous pouvez répéter, vous prenez pas ?
5: Non, non, on ne va pas prendre les chats et vous allez arrêter de m'appeler parce que j'ai du travail quand même.
6: C'est dommage, j'ai une expo féline, je viens exprès pour ça. Bon, récapitulons. Alors, visiblement, quand même, c'est vous. Par contre, la confiture, vous êtes
5: pas... Mais ça ne sert à rien de faire un récap, mais n'hésitez pas aussi, sinon...

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2: Alors, vous êtes au cœur de l'appel en boucle. L'appel en boucle, c'est la confiture de Quetch, c'est de la réservation pour le chat et la dame qui commence à péter un tout petit peu sa montre.
3: Dès la confiture de Quetch, là, elle va partir.
2: On y va. Belgique.
4: Le Belge.
3: Ouais, le Belge.
2: Allez, Belgique.
4: Le bourgmestre.

0: T'as oublié l'appel.
1: Madame !
0: Petit con.
1: C'est pas ce qui m'arrive ! Tu ne sais pas ce qui m'arrive, ça me rend fou, madame. Il y a un homme qui arrive vers moi, madame. Tu ne te rends pas compte. Tu ne te rends pas compte. Tu sais ce qu'il a entre les mains? Qu'est-ce qu'il a entre les mains, cet homme qui arrive vers moi? Il a...
0: J'ai de la confiture pour te la mettre
1: non,
0: dans le cul.
1: Non, non, il n'a pas de la confiture, madame. Il arrive vers moi, il a quoi entre les mains, madame? Il a une...
0: Et il a la pelle.
1: Il a une pelle, madame. Je crois que vous avez déjà vu le film. Il a...
0: Bing pot.
1: Il arrive vers moi, madame. Et là...

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0: L'IA lui a dit, tu te trouves dans quelle situation exactement? Si tu te sens en danger ou sous pression, tu peux contacter le 17 ou envoyer un SMS au 114. Si la situation concerne des démarches administratives, un rendez-vous ou autre chose, précise-moi le contexte que je puisse t'aider.
1: Oh, vache, ouais, c'est...
0: Après, bon, vous ne rêvez pas. Donc elle dit, je suis avec un Italien. Hey, tu veux des sujets de conversation? Je suis avec un Algérien. Appelle la police! Appelle la police!
1: Alors, c'est horrible.
0: Je ne suis pas dans les bad buzz. Généralement, je trouve que c'est toujours exagéré. Celui-là, je le suis. Hein.
2: Et là, oui.
0: Non, mais celui-là, il est impardonnable. Tu dis le mot algérien.
3: Je cherche à savoir ce qu'il a, peut-être qu'il a, il a essayé de dire, le fait qu'elle soit une femme seule, une deuxième fois, peut-être qu'il s'est dit, oula, c'est peut-être un message.
0: Non, mais c'est pas le problème. Je suis avec un Italien, tu veux parler de quoi? Je suis avec un Algérien, appelle la police. Enfin,
4: ouais,
0: excuse-moi.
4: C'est vrai que...
0: Si, allez, si, je le dis, elle est, la, cette IA est raciste, pardon. Mais alors, en tout cas, sur celui-là, elle est raciste.
1: Petit raccourci, ouais.
0: Voilà, c'est quoi le pire truc que vous avez demandé à ChatGPT? Le pire truc ou le truc le plus inutile?
3: Moi, c'est est-ce que je peux t'appeler Svetlana?
0: Non. Il t'a dit quoi?
3: Et oui. Depuis, je l'appelle Svetlana.
0: Ben bien sûr, c'est ouf.
4: Non, moi, je lui avais... C'est débile. Je lui avais demandé un conseil pour soulager mes fesses. Parce que j'étais tombée, je m'étais fait très très mal aux muscles, voilà, et
0: oui,
4: je ne savais
0: sûr.
4: Pas comment me soulager. Ah, pour...
0: bah, faites ce que vous voulez de vos soirées, madame.
4: Bon, voilà,
0: ça ne me regarde pas. Et donc
4: bah, il a... en fait, il m'a posé.
0: De la pommade
4: bah, non, il m'a posé d'abord des questions parce qu'il pensait que c'était autre chose. Et il a fallu, il a fallu que j'explique que c'était le muscle fessier qui me faisait très très mal.
0: Est-ce encore vos problèmes d'hémorroïdes?
4: Non. C'était un peu ça, ouais.
0: Non.
1: Moi, j'ai demandé à ChatGPT comment il fallait faire pour avoir une augmentation, il m'a expliqué et tout. Il m'a dit qui est votre patron, j'ai dit bah, c'est Koé, il m'a dit c'est mort.
0: Ah, mais c'est vrai que les IA sont très intelligentes.
1: Je
0: vais aller regarder dans mes anciens trucs, moi, pour voir ce que je retrouve. Vito, qu'est-ce que t'as eu, toi?
5: Moi, je fais attention à ce que je demande.

0: moi j'ai eu le mange ta soupe. Hein. Moi j'ai eu un truc que je n'ai jamais imposé à mes enfants, le fameux tu ne quitteras pas la table tant que t'as pas fini.
1: Moi j'ai eu droit. Hein.
0: Et là tu te retrouves, t'as ton steak, il est froid.
2: Ouais.
0: T'as tes légumes que t'avais déjà pas envie de bouffer parce que t'es un enfant, t'aimes pas les légumes. Maintenant ils sont froids.
2: Ouais.
0: Moi quand j'étais gamin il y avait pas de micro-ondes. C'est-à-dire quand c'était froid c'était froid. Et ta mère elle te disait sans pitié, tu ne quitteras pas la table tant que tu n'as pas fini. J'ai jamais réussi à faire ça avec mes enfants.
3: Ah mais moi mes parents m'ont fait ça aussi et c'est pareil mais c'est quelque chose d'horrible. Ou alors ah ouais tu veux pas manger, bah tu vas te coucher sans manger.
0: Et tu ne quitteras pas. Et en fait maintenant.

0: Ou alors, ah ouais, tu veux pas manger, bah tu vas te coucher, tu vas te coucher sans manger.
1: Et tu ne quitteras pas. Et en fait, maintenant, je me dis, j'ai été idiot. Tu ne quitteras pas la table tant que t'as pas fini. Imagine, j'aurais tenu le pari. Je me serais retrouvé à 48 ans autour de la table.
2: Avec tes haricots moisis, là.
1: En regardant mes parents, en disant, alors
3: des mouches.
1: Alors, qui c'est qui craque avant l'autre?
2: Avec les joues un peu creuses, quand même.
1: Vito.
4: Tu commences à mettre un pied dehors, ils font...
1: Est-ce qu'il y a déjà eu un truc que les parents forçaient?
4: Moi, c'est la clope. Parce qu'à l'époque, enfin... ça se faisait plus, mais mes parents, mon père, il fumait à côté de moi, dans la voiture, de machin, et du coup, tu respirais la clope, tu vois. Et aujourd'hui, je ferais vraiment plus ça.
1: Mais non seulement tu respirais la clope de tes parents, mais tes parents n'en avaient rien à foutre de fumer les fenêtres fermées dans la voiture.
2: Oui, l'aquarium.
1: Toi, t'étais derrière, tu faisais... Il s'est retourné, il disait, putain, je te vois plus, le gamin. T'es encore là, tu vois? Ouais, je te vois plus, ta mère, elle fume. Donc, allez, t'en y en a plus, on en a plus, les parents vont forcer, y'en a plus.
3: Si, moi, c'est la cagoule, ça m'a traumatisé. T'as eu la cagoule ou pas?
1: Vous voulez que je vous dise? Oui. C'est là où le réchauffement climatique a du bon.
3: Oui.
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0: les deux mains sur le volant, en train de bouger, en rythme. Ça, c'est bien. Sophie Elix Baxter, Classic Pop Europe 2. Profitez bien, premiers instants du week-end, on fait ça avec Koé sur Europe 2 et avec le jeu qu'on ne comprend pas, mais qu'on comprend pas du tout. Vous allez tout comprendre peut-être dans un instant, si c'est le cas, faites signe.
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2: Le jeu qu'on ne comprend pas, voici donc Priscilla qui revient pour sa deuxième journée. Ça va ma petite Priscilla? Je vais prendre des nouvelles régulièrement de Priscilla. Est-ce que t'as passé une belle soirée hier soir? Qu'est-ce que t'as fait?
3: M'occuper des enfants.
2: D'accord, combien t'en as?
3: Deux.
2: Comment ils s'appellent?

0: 500 euros.
1: Oh, oh dis donc.
0: Et je peux te dire que c'est le bon montant de la cagnotte, parce que déjà, c'est une belle somme.
1: Ah oui.
0: Parce que je suis un peu la chouchoute aussi. Donc, c'est moi qui ai...
1: Bah, t'es là physiquement la plus agréable par rapport à...
0: Ah bon, c'est pour ça ?
1: Oh !
0: Non, mais non, non, non.
1: Par rapport à Pierre, tu es beaucoup plus agréable à
0: regarder. Fais-moi confiance, j'ai la bonne somme, et en plus, avec ça, tu vas te faire un beau week-end.
1: Ok.
0: 500 euros.
1: Elle se stouffe. Pour l'instant, Pietre va essayer de se défendre. Pietre, la cagnotte, le montant.
2: Mais de toute façon, je ne sais pas pourquoi je regarde, je le savais. Oui, donc 500 euros. Non, vous connaissez la maison.
1: Oui. Pourquoi t'as combien, toi ?
2: Moi, j'ai 80 euros. Ce qui correspond parfaitement au budget qu'on a à peu près. À savoir que ça devait être 40 hier, et j'imagine, et là, vu qu'on n'a pas fait gagner hier, 80, ça me paraît bien, mais ne vise pas trop haut.
0: Bah, ça va surtout avec le personnage.
2: Voilà.
1: Corentin, 10 secondes.
3: Moi, j'ai 150 euros, donc je suis pile poil entre les deux, et je t'assure que c'est la bonne somme. C'est pas trop haut, c'est pas trop bas.
2: Pas crédible.
3: C'est juste ce qu'il en faut. Bah, ça te fait un caddie de
2: course. C'est pas crédible.
3: Mais 80
1: d'accord.
3: euros.
1: D'accord. Merci, Corentin.
3: Ah non.
1: Tony.
4: Moi, je vais dire 970. Et je vais te dire un truc.
3: Ouais, c'est bon.
4: Attends. Je suis producteur de l'émission, ok. Et je vais te dire un truc. On est parti deux mois en vacances. On revient. On veut faire un gros cadeau à la première auditrice. Fais-moi confiance.
3: Un mois de vacances.
1: Et on finit par Vito.
5: Ah, c'est toujours dur d'arriver en dernier, mais enfin, j'ai juste une chose à dire. Priscilla, si tu veux gagner 300 balles, ils sont là. Voilà.
1: Un cours, sobre.
5: 300 balles.
2: Pas mal. Pas 300 mal, Vito. Balles,
1: ils sont là. Priscilla.
2: Pas mal, Vito, mais bon.
1: Sais-tu le montant, et d'après toi, qui dit la vérité ?
6: Non, je sais pas le montant, mais je vais te faire confiance à Stouff. Comme ça.
2: Mais non, réfléchis.
1: Bah, enfin, ah,
0: laisse-la faire ce qu'elle veut.
1: Qu'est-ce que t'en sais, toi ?
2: Bah, j'en sais, je sais, parce que tu me l'as dit tout à l'heure.
1: Mais toi, je te l'ai pas dit, je le sais pas.

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0: 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Et ça ne fait que commencer. 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Jérémy Desiderati, salut Jérémy.
2: Salut Quentin, bonjour à tous. Après la foudre, la grêle et les trompes d'eau, la France retrouve enfin un peu de calme cet après-midi. Toutes les vigilances oranges ont été levées, mais les orages ont laissé des traces. Dans le Doubs, des grêlons de 8 cm ont endommagé des dizaines de véhicules et de bâtiments. Toitures abîmées aussi et rues inondées à Lyon ce matin. 200 personnes ont également été évacuées dans les Hautes-Alpes face aux crues aujourd'hui. Le trafic ferroviaire a été touché notamment entre Rouen et Amiens à cause d'une coulée de boue. Et cet été, ce sont plutôt les incendies qui ont ravagé de nombreuses régions. En Gironde, dans les Landes et dans le Var, ils ont provoqué environ 25 000 sinistres pour un coût estimé à près de 500 millions d'euros selon France Assureur. Un bilan qui peut encore évoluer à la hausse. Les sinistrés ont jusqu'à lundi pour déclarer leurs dégâts. Plusieurs mois d'efforts et d'analyses qui n'auront finalement rien donné. Aucun des 106 prélèvements ADN réalisés en début d'année dans le cadre de l'enquête sur la mort du petit Émile ne correspond aux traces retrouvées sur ses vêtements. Les enquêteurs

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2: Voici les mots à épeler, c'est presque la rentrée scolaire. Il va falloir que tu répelles, Stouff. Catisophobie, qui est la peur de s'asseoir. Catisophobie.
3: C-A-T-H-I-S-O-P-H-O-B-I.
4: Elle a triché. Non,
5: elle a triché. Elle est forte.
4: Elle a triché.

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2: Je fais écouter des sons. Vous allez devoir ne pas rire. Poker face, ne pas craquer, rien du tout, attention. Ça peut être tout et n'importe quoi, des extraits YouTube, des vieilles pubs, n'importe quoi qui peuvent arriver comme ça.
3: Ok.
2: Premier son.

0: Ouais, je le connais pas, je n'ai pas ri, mais je ne sais pas ce que c'est.
1: Il revient du pas de la case, le mec, avec des cartouches de
2: grave. Ouais, vraiment.
0: Le mec, il a passé plus de cartouches qu'il avait le droit, je pense. Hein.
2: Il a mangé un cendrier.
0: Deuxième question.
3: Bah ouais, je peux être là dans 5 minutes, t'as compris quoi, je peux être là tout de suite.
0: Ça me fait rire. Allez, un dernier.
4: J'ai cassé le chargeur à maman, j'arrive, je te fais montrer comment il est. Hein. Je vais me faire niquer par maman, alors là, maman va me niquer. À chaque fois, c'est des conneries, j'en ai marre. Putain, c'est des conneries.
0: Il est trop mignon, lui.
5: Alors la maman va me niquer.
0: Quoi. Attention, Poker oui. Face, la suite. Attention, on y va.
2: J'adore.

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2: On y va, mon petit Eric. Qu'est-ce que ça va, toi, t'es en forme?
3: Oui, ça va, impeccable.
2: Ça va, oh, ça va pas, il a un petit coup de gueule à pousser. Vas-y, je t'écoute, Eric, ça va te faire du bien, ça va te soulager, ça.
3: Oui, bah, on était dans un camping qu'on a loué au bord de la mer, je vais pas citer le nom, mais...

0: Hey,
1: encore t'es gentil. Hein,
0: souvent c'est une fois cambré, une fois plus cambré, une fois très très cambré.
2: Mais qu'est-ce que tu prends mal?
3: Ta chérie a fait ça avec toi?
0: Alors quasiment plus maintenant parce que j'ai trouvé le coup pour faire les photos, mais il m'est arrivé souvent d'avoir fais-moi des photos, fais des photos de moi. T'as pas fait de photos de moi? Et donc souvent je faisais des photos, mais maintenant je les fais bien. Ça va, je suis assez content. J'ai vu un truc, ma petite Sophie. J'ai vu un truc qui était très drôle. Je passais sur une plage cet été et je vois une fille sur la plage. Je me dis, Anna, elle a un problème la fille. Et je la vois, tu sais. Genre, vraiment les cambrés sur le fauteuil, tu vois, genre. Et puis, avec sa bouche, elle faisait... Genre, elle faisait un AVC. Je dis, Anna, t'as fait un AVC. T'as la fille, elle regardait. Et en fait, j'ai pas bien vu, mais son gars était en face.
3: Ouais.
0: Et avec le téléphone, il faisait toute une série de photos.
1: Ah ouais.
0: Je pense qu'elle est restée comme ça pendant une demi-heure sur le 30.
3: Ah ouais.
0: Et pendant une demi-heure, elle faisait. Bouche en cul de poule, bouche en triangle, bouche en pyramide, bouche en sphinx, bouche en rôti de bœuf. Elle m'a fait tous les bouches possibles.
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3: Je résume la règle. J'ai devant moi une somme.
4: Ouais.
3: Cette somme, il n'y a qu'une personne autour de la table qui la partage avec moi. Parce que c'est cette somme-là qui est à gagner. Mmh. Les gens que tu vas entendre, c'est-à-dire Stouff, Corentin, Tony et Vito, eux ont une somme devant eux et vont tenter de te la vendre en disant « c'est la mienne que tu dois prendre, c'est entre 0 et 1000 euros ». Tu penses choisir la personne et à la fin, je te dirai laquelle est la somme gagnante.
4: Ah bravo. J'ai tout compris. J'ai tout compris.
3: Attention, Stouff, découvre ta somme.
5: J'ai devant moi 111 euros.
3: Donc,
5: je peux te certifier que c'est la bonne somme de la cagnotte. Déjà parce que le 11, c'est mon chiffre porte-bonheur, en vrai de vrai. Donc c'est forcément
6: un nombre,
5: celui-là.
6: Déjà, c'est 111.
5: Oui, c'est 111, mais il y a 11. Oui, un nombre, pardon. Excusez-moi, ça va, arrêtez de me reprendre. Ça, vous êtes jaloux parce que c'est moi qui ai la bonne somme.
6: Parce que t'es pas
5: allé
6: à l'école.
5: Eh oh, calme-toi, tu m'as pris sur Europe 1. Alors,
4: c'est pas bien, c'est pas
3: justement, c'est parce qu'il y a un quota de gens qui sont pas allés à l'école.
5: Non, je t'assure que c'est la bonne somme. Bon. Et en plus, 111 euros, c'est honnête, tu vois. C'est pas. Okay. On ne vend pas non plus du rêve à foison.
3: Corentin.
4: Parler d'honnêteté.
5: Oui.
4: Bah moi, tu sais quoi, je vais être très honnête. Et je pense que j'ai pas la bonne enveloppe, puisque c'est 754 euros. Et pour moi, c'est beaucoup trop. Je te fais pas chier. C'est pas moi.
3: Tu penses que les gens qui commencent à connaître la maison se disent c'est impossible.
6: Bah attention, il y aura peut-être des surprises. Okay.
4: T'embête pas,
3: Tony.
6: Moi, c'est 132. 132 euros. Okay. Il y a le 1, il y a le 2, il y a le 3. Même s'ils sont inversés, ça veut dire que c'est une belle somme.
7: Son chiffre préféré, c'est le 12.
6: Moi, non. Mon chiffre préféré, c'est le 132. Donc, du coup, je te propose 132 euros.
3: Le truc dans une petite annonce. Mon chiffre préféré, c'est le 132. OK.

0: peux signer, s'il te plaît, mon...
1: Tony avait 132. J'ai envie d'éliminer Tony.
2: T'as envie de m'éliminer?
0: Je suis pas sûr, moi. J'aurais éliminé Stouff avant. Ça va jouer entre les deux à 1 euro près.
2: À moi,
0: au suspense.
2: Dites-moi, moi.
1: Dégage, Tony.
2: Vous me dégagez? Eh ben, je pars. T'as raison.
1: Mais c'était toi ou c'était pas toi?
2: Oui, c'est pas moi. Bon.
1: Oui, c'est pas moi.
3: Mais peut-être que c'est moi.
1: Il reste Stouff et Vito. Notre camarade Alice a pensé que c'était Vito. Stouff, avec tes 111 euros, je rappelle que c'est ton chiffre préféré, le 11.
3: Oui.

0: Elle a dit, tu pourras pas dire
1: c'est,
0: la page.
1: C'est mon chiffre préféré, le 11, parce que je suis là en avril.
2: Arrêtez de vous moquer en plus, c'est pas bien.
3: Mais non.
1: Moque pas. 11, comme le 11 mai 44, la fin de la guerre.
3: Alors.
2: Tu veux savoir si c'est moi qui.
3: C'est toi.
2: Tu le sais en plus.
3: Ouais,
2: parce que t'as la somme de la cagnotte devant toi.
3: Je laisse en suspense.
2: Eh ben, c'est pas moi.
1: C'était donc bien vite. Tu gagnes 131 euros qu'on t'envoie chez toi à la maison.
4: Trop bien.
1: Ah, je suis très content. Le chèque va partir. Je t'embrasse très fort. Je te fais des gros bisous.
4: Merci beaucoup. Merci Koué. Merci toute l'équipe.
1: Bisous, ma belle. J'ai donc compris. Nous pouvons rajouter dans la règle du jeu quand ça sera

0: cache dedans. Là.
1: Bah, oui. Mais bien l'autre, pas grand chose, trois bières, un whisky.
0: Je pense que dans ce village, le rayon d'alcool de d'Auchan est plus malmené par cette équipe que les adversaires du dimanche.
2: Je pense. Oui, oui.
0: Parce que là, les gars, quand ils vont faire leur course, ça vous est déjà arrivé, vous?
2: Ils ont perdu 8-6.
0: Quelle est la dernière fois où vous avez été déjà dans un sale état après une soirée? C'est dans un événement où il fallait pas. C'est-à-dire, ouais.
3: Ah, un événement où il faut
0: c'était
3: pas.
0: Pas prévu.
3: Non, il faut pas. Moi mariage. Bien.
0: C'était pas prévu et puis vous avez un peu plus forcé.
4: Moi mariage, j'ai réussi à vomir la veille. Tu sais, quand ils font que la famille et les amis.
0: Ouais.
4: J'ai vomi la veille au milieu de la soirée. Je me suis emporté avec les shooters.
2: Ouais,
4: avec
2: mais c'est
4: copains.
2: Un classique ça.
4: Ouais. Non, mais sur mes chaussures.
2: Ah oui.
0: Mmh. En petite piètre.
2: Moi, je suis arrivé. Mort à un tournoi de poker chez un pote, mais avec un tournoi de poker avec que des gens qui jouaient de ouf, très sérieux et
5: avec
2: tout.
5: Avec de l'argent.
2: Et je m'étais pointé avec un ancien collaborateur à nous, avec Totos, et on s'est pointé cramé.
3: Totos.
2: J'ai gagné la première tournée, la première partie, enfin la première, pas manche, mais j'ai sorti tout le monde à la première partie, et Totos a sorti tout le monde à la deuxième partie, on a pris l'oseille, on s'est barré.
1: Mais vu qu'ils étaient bourrés, ils ont oublié de prendre l'oseille.
0: L'abus d'alcool est dangereux pour la santé, je le rappelle.
2: En plus, je suis une buse au
0: Stouff, jamais, puisque Stouff,
3: c'est... Non, pas pendant... C'était un jour de l'an, par contre, je me suis mis vomito, mais c'est tout. Hein.
0: Un jour de l'an?
3: Ouais, un jour de l'an, je...
0: T'as passé les minuit ou pas?
3: Je l'ai... Non, je crois que je les ai pas passés les minuit. Non,
0: parce que t'as fait l'erreur des gens qui boivent jamais et qui, à un moment donné, ont bu trop vite.
3: Oui, puis je bois vite. Généralement, tu me verses... Mon verre est très vite terminé.
0: Tu sais que ça, c'est l'enfer dans les mariages l'été. Parce que l'été, il fait souvent très chaud. Ouais. On te sert, t'as un peu soif. On te sert un champagne, même s'il n'est pas très bon, très frais. Tu le bois assez vite. Et si t'as pas l'habitude de boire,
3: Mais moi, j'ai ce problème de, je sais pas boire doucement, même que ce soit un coca, un verre d'eau. Je bois.
2: C'est que des shooters. Même l'eau, c'est que le frappe sur la table.
3: Le vin, c'est pas la petite gorgée ou lampée. C'est
0: tout à l'heure, dans l'émission d'avant, elle m'a fait aligner 10 shooters de minéral. C'est dit, c'est étrange quand même. Et donc, elle te parlait.
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13: Une enquête qui vient de tomber. Et elle va mettre certaines personnes dans le pétrin, comme disent les jeunes, dans la sauce. On apprend qu'un salarié sur 10 reconnaît avoir trompé son partenaire avec un collègue de bureau en cours de l'année. Un homme sur 10 reconnaît avoir trompé sa femme ou sa compagne au cours des 10 derniers mois avec quelqu'un du boulot.
14: Aïe, aïe, aïe.
13: Un homme sur 10, c'est énorme.
14: On est déjà... Oui. 3, 4, 5, 6, 7, 8
15: Donc ça concerne que les hommes, pas les femmes là.
13: Attendez, j'ai le chiffre sur les femmes.
14: Ah, 8 hommes dans l'équipe.
13: 8 hommes.
14: Ouais, 8 Zara, 8 hommes.
13: 8 hommes.
16: Mais tu dis comment
15: t'écris 8
16: 8 hommes.
13: Comment t'écris 8 hommes.
14: H-U-I-T.
13: Bah d'où il vient le Z de hommes.
14: Parce que Zorro.
13: Bah oui, bien sûr. 8 hommes. Non mais enfin, mais c'est pas possible. Une femme sur... Alors là, le chiffre n'est pas le même. Une femme sur 42... reconnaît l'avoir fait au cours des 6 derniers mois.
15: Donc, c'est quoi la conclusion pour toi ? C'est que les hommes sont plus honnêtes que les femmes ?
13: Alors, il n'a pas totalement tort.
15: On n'a pas attendu l'étude.
13: Où les hommes ont été plus honnêtes et c'est presque une fierté. Oui, absolument. Vous me garantissez que ce sondage est anonyme ? Eh bien, oui, effectivement, je l'ai fait avec Solange, ma secrétaire. Et alors, les femmes, où ben alors, par contre, il y a un truc qui ne va pas. Parce que ça veut dire que donc il y aurait beaucoup moins de femmes.
16: C'est ce que j'ai enfin, fait le calcul là, oui.
15: Oui, bah voilà, déjà ça tient pas.
14: Mais non, mais tu peux tromper.
13: Donc ça veut dire que le peu de femmes, parce qu'il y en a une sur 42 qui l'a faite, elle l'a faite avec plus de mecs au bureau.
14: Mais non.
13: Ça veut dire que Solange, c'est la chaudière de l'État. Et Solange, elle est là, elle dit eh, je suis disponible si vous voulez.
15: Oui,
17: bonjour les hommes. Suis Solange de la comptabilité.
14: Solange. Tu peux tromper ta femme avec une femme qui est pas mariée. Hein. Et qui est célibataire.
13: Ah oui, il y a plein de trucs. Ah, bien, tu as raison. Ouais, ah, elle vient de me gâcher Solange, là. Ouais, ouais. Moi, j'imaginais Solange. La chaudière du sixième.
17: Solange qui attend que l'homme qui lui donnera du plaisir.
13: Voilà. Eh bien, non, effectivement, il a raison. Il y a des femmes célibataires. Alors, j'ai une pensée pour tous les mecs qui vont, effectivement, dès que ce chiffre est sorti, puisqu'il y a beaucoup de femmes qui nous écoutent, qui viennent d'apprendre qu'un homme sur 10 reconnaît l'avoir fait au cours des 6 derniers mois au boulot. Eh bien, j'ai une pensée pour tous ces hommes qui vont se faire fouiller leur téléphone dès qu'ils arrivent à la maison.
15: Ah oui, les pauvres.
13: Chérie, donne-moi ton téléphone.
14: Allez. Le permet, les gars, faites-le aussi. Hein.
13: Non, oui. Mais ça va.
14: Si,
13: ah oui, c'est vrai. Merci, t'avais plus ça, toi. Toi, t'as pas de chance parce que toi, t'avais celle qui était sur les 42.
14: Bah, c'est Solange.
17: Ah, bah, voilà. Eh bien, je suis avec mon mari Corentin. Et voilà.
13: Alors, qui a déjà failli craquer avec un collègue de travail ou qui a déjà trouvé l'amour sur son lieu de travail, Stouff? Je te laisse répondre à la fin.
15: Ce sondage est anonyme?
13: Bien sûr.
15: Ah.
13: Bien sûr, Jean-Pierre, tu veux prendre la voix que tu veux.
15: Mais non, mais pas du tout en fait. Jamais. De toute façon, j'ai jamais trompé moi.
13: Pardon.
16: T'as jamais fait
13: au boulot?
15: Si, mais j'étais célibataire.
13: T'as jamais fait au boulot sur le canapé du patron?
15: J'ai été célibataire.
14: Divorcé. Mais il a pas trompé, ouais.
15: J'étais divorcé.
14: Bah oui.
13: Vérifie les dates, hein, parce qu'à chaque fois que tu nous as raconté une histoire comme ça, les dates, elles ne tenaient pas.
15: Dans ma tête, j'étais divorcé.
13: Corentin.
6: Moi, j'ai déjà. Oui, je suis déjà sorti avec quelqu'un qui travaillait dans le bâtiment.
15: Oui, mais t'étais.
13: Mais à tous les étages, toi. C'est ça qui est bien, c'est que tu fais tous les étages.
15: Mais t'étais en couple ou t'étais célibataire? C'est ça la vraie question.
6: Non, j'étais célibataire.
13: C'est vrai que la
6: j'étais.
13: Corentin, il est extraordinaire. Il est extraordinaire parce qu'il a un radar. Alors, il y va pas. Mais il a un radar à jolie femme. Alors, c'est vrai que soyez honnête. Il y va pas forcément. Il a pas.

0: que ça à faire.
1: Je vais pas, non.
0: La dernière fois, je vois sur la chaîne de la télé du groupe, là, je regarde, dis donc, ils ont une journaliste, elle est très jolie. Je dis ça une seconde.
2: Oui, alors c'est Nathalie Majorana.
3: Il a chiné tous ses news et Europe 1, même Pascal Brou, il l'a chiné.
0: Dès qu'il prend un café, il revient, il fait non, j'ai vu l'Instagram de l'homme, c'est incroyable. Tony.
4: T'es malade. Moi, oui, mais à l'époque, quand j'ai commencé au tout début avec toi.
0: Ouais, oui, je me souviens.
4: Je t'ai pécho.
0: Ma petite stouffette.
5: Bah, moi, il est devenu mon mari, donc.
0: Il t'a trouvé l'amour. Elle l'a fait avec un seul. Ouais. Voilà. C'est devenu son mari. C'est beau, non?
5: Voilà. De quoi je l'ai fait avec un seul?
0: Bah, t'as trouvé une

0: l'a fait avec un seul. Ouais. Voilà. C'est devenu son mari. C'est beau, non?
1: Voilà. Ouais. De quoi je l'ai fait avec un seul?
0: Bah, t'as trouvé une seule fois l'amour sur le travail.
1: Non, je l'avais trouvé.
2: Tu diras un jour, qui sait?
1: Je l'avais trouvé déjà une fois. Et puis, comment expliquer?
3: Bien, je vous présente Solange.
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0: Quand le week-end démarre, on est bien d'accord, il est 18h, c'est Christophe qui vous attend sur Europe 2. Il arrive avec Tumper City et Dua Lipa sur Europe 2 Pop Radio après l'actu. C'est l'actu Europe 2 avec Jérémy Desiderati. Salut Jérémy.
2: Salut Quentin, bonsoir à tous. Les caprices du ciel ont fait des dégâts ces dernières heures dans le pays. Dans les Hautes-Alpes, plus de 200 personnes ont été évacuées aujourd'hui après d'importantes crues. Même les coureurs de l'ultra-trail du Mont-Blanc ont dû composer avec la météo. À Chamonix, le départ a été repoussé ce soir de 2h à cause des orages. Hier, l'Île-de-France a notamment été balayée par de fortes averses et des rafales à plus de 120 km/h. La grêle a aussi fait des dégâts dans l'est du pays. Des dégâts, les flammes en ont causé beaucoup aussi durant l'été. Environ 25 000 sinistres ont déjà été déclarés en Gironde, dans les Landes et dans le Var après les incendies. La facture s'élève à près de 500 millions d'euros selon France Assureur. Les particuliers concentrent la majorité des dossiers. Un bilan qui pourrait encore s'alourdir. Les personnes touchées ont jusqu'à lundi pour signaler leurs dégâts. Et ils étaient justement en première ligne face aux flammes. Les sapeurs-pompiers vont déposer un préavis de grève du 8 septembre au 20 octobre. Les soldats du feu réclament plus de moyens face au manque de bras et au nombre d'interventions qui explosent. L'intersyndicale attend un texte à la hauteur et une adoption rapide du projet de loi de modernisation.

0: Bon, allez, c'est bon. Allez, pour ceux qui ont repris le boulot cette semaine, ça y est, c'est la fin de semaine, on y est, vendredi, bienvenue sur Europe 2. Je m'appelle Christophe Marceau, alors courage pour ce week-end qui va s'annoncer sport, hein, avec la rentrée de nos enfants dans les prochains jours. Va falloir aussi, pour ceux qui reviennent là ce week-end, rouvrir la boîte mail, genre dimanche soir, la boîte mail du boulot. Ranger des affaires des vacances et puis ranger la maison par la même occasion. Bon, ça fait un petit peu beaucoup pour moi, je vous l'avoue, hein, je vous le cache pas. Vous savez quoi, moi je vais m'occuper de la playlist Pop Europe 2 avec le nouveau Vianney qui arrive déjà sur Europe 2. Gros coup de cœur pour nous. Et pourquoi pas Shakira? Alors si elle passe par là, bah, envoyez Europe 2 par SMS au 7 12 13.
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Europe 2, s'il y a bien un artiste français que l'on suit depuis ses débuts, c'est Vianney, qui nous est revenu aujourd'hui avec un nouveau single, D'or et d'éteint. Une chanson qu'il a voulu intime et puis authentique pour marquer son retour après une longue pause musicale. Alors pour cause, parce qu'en fait il a construit, vous l'avez peut-être vu sur les réseaux sociaux puisqu'il nous l'a partagé, sa maison faite de rondins en pleine forêt. Le nouveau Vianney, D'or et d'éteint, est maintenant dans la playlist Pop Europe 2.

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0: Ah, je ne vous l'avais peut-être pas dit, mais j'ai une petite appétence pour le rock. Hein. Ah ouais, j'aime ça. Ouais. Europe 2, si je vous dis quelle est l'émission qui déchire tout le matin de 7h à 11h et qui déchire aussi l'après-midi de 15h30 à 18h, vous me dites. Collé sur Europe 2, bien sûr, avec entre autres l'après-midi le jeu, le fameux jeu du. Le jeu qu'on comprend pas. Voilà, et, mais j'ai même pas compris le titre non plus d'ailleurs. Hein, parce que tout le monde n'a pas compris non plus. Bah écoutez, on met ça la semaine prochaine. Et le plus important, bah, c'est aussi de se faire plaisir. Alors avec Collé tous les jours, mais avec la playlist Pop Europe 2. Et ce sera le cas la semaine prochaine et tout ce week-end. Tout cette soirée, hein. Pendant 30 minutes non-stop. Fria Sky, Manon Lisa et Bob Sinclair.
1: L'histoire d'un petit pêcheur.

Je déclare le week-end officiellement ouvert, 19h avec Europe 2. Profitez de la dernière soirée au volant, sans bouchons. Tout va changer la semaine prochaine hein, dans les grandes villes et même les petites villes d'ailleurs. Il y a des bouchons partout maintenant. Voici en passager Free Sky et Bob Sinclair sur Europe 2. 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

0: inscrit par SMS pour aller voir la superstar. Là, ce sera le 18 septembre prochain à Madrid. On revient également avec David Guetta, Jennifer Lopez, Tove Lo et Stromae dans ce 18-21 sur Europe 2.
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0: notre ouverture de bal sur Shakira, sur Je l'aime à mourir, sa reprise de Cabrel,
1: ouais.
0: Pour notre mariage. Pardon.
1: De mariage, ouais, ouais, exactement.
0: Voilà.
1: Ouais. Bon, ben ça va, alors que là, clairement, bon, on peut pas être plus fan, hein, franchement.
0: Ah oui, oui.
1: Bon, ben écoute, je valide votre sélection alors pour aller voir Shakira peut-être le 18 septembre prochain, si la semaine prochaine je vous appelle ou bien si Koé vous appelle. Alors restez près de votre téléphone, hein, surtout répondez même en masqué, et puis ce sera peut-être vous qui partirez, d'accord ?
0: Oh, c'est super. On y croit.
1: Et bah oui, bien sûr qu'on y croit. Bah oui. Et on l'écoute maintenant, Shakira. Oh, c'est trop gentil, merci. Objection là maintenant. Un petit tango comme ça vendredi soir. Trainix juste après. Et Taylor Swift. Merci de passer la soirée avec Europe 2 dans toute la France. La playlist.

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19h41 avec Europe 2. Eh, hey, j'ai une bonne nouvelle. Waouh, encore une nouvelle. Ouais, bah oui. Alex Warren a sorti un nouvel album aujourd'hui, Will Child. J'ai bien envie qu'on en profite pour l'écouter avec son tube Fever Dream. Déjà extrait de ce fameux album. On l'écoute juste après Thérapie Taxi dans la playlist Pop.

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1: À tout moment, pensez à l'appli Europe 2 pour nous écouter, nous avoir partout avec vous, même au bureau, hein, en faisant semblant d'appeler un client alors que vous écoutez Europe 2, la playlist pop Europe 2 qui ne s'arrête jamais avec Tame Impala. Bonne soirée à vous.

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Passez une bonne soirée, un bon week-end avec Europe 2 dans toute la France. Offenbach et Star, c'est l'heure maintenant.

Salut tout le monde, bienvenue sur Europe 2, content de vous retrouver, ça y est, en week-end ou dans la voiture pour... Il fallait bien que ça arrive pour rentrer à la maison fin des vacances. On va faire la route ensemble, vous allez voir, et on va bien démarrer. C'est la playlist Pop Europe 2 pendant 30 minutes non-stop. Et pour démarrer, justement, je vous fais découvrir le nouveau Vianney. 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

0: Et franchement, je vais vous régaler ce soir, histoire de bien démarrer le week-end. Si vous avez repris le boulot en plus lundi, j'imagine que vous êtes KO. Alors prends des forces avec Sébastien Tellier et Alex Warren.
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Ce qui est cool avec les frérots de la Vega, c'est qu'on peut les écouter n'importe quand dans l'année. On a toujours l'impression de revenir au soleil et en vacances. Mais là, pendant que vous êtes en train de rentrer à la maison après...

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Bonne soirée sur Europe 2 Pop Radio, la playlist Pop Europe 2 pendant 60 minutes non-stop. Ça, ça fait du bien. Ça, c'est cool pour démarrer le week-end. On sera d'accord. Adèle Castillon était avec toi, Thérapie Taxi. On est bien, on continue. Bienvenue sur Europe 2, bon week-end.

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Il y en a certains, peut-être vous, vous étiez bien en vacances, mais il y en a d'autres qui n'ont pas pris de vacances de l'été. Elle en fait partie aussi, à passer son temps en studio. Elle prépare un retour énorme. Il y aura une tournée énorme là aussi qui passera forcément près de chez vous. Ce sera en 2027. Et voici un extrait de ce futur prochain album. Ça s'appelle Pleurer en dansant. C'est le nouveau aussi sur Europe 2.

Monde a rendu hommage depuis quelques jours à Dolly Parton, la reine de la country. Et c'est vrai que le berceau de la country, c'est Nashville, une ville qu'elle connaît bien. Elle vient de là-bas aussi. Taylor Swift, qui était super émue, elle a posté des messages sur les réseaux sociaux pour la mort de Dolly Parton. La voici, Taylor Swift, Open Light sur Europe 2. C'est la playlist pop Europe 2 pendant 60 minutes non-stop.

Et bien profitez de cette dernière soirée peut-être de vacances. Les valises sont presque bouclées. Demain, ce sera un retour sur la route, mais on fera la route ensemble, évidemment. Écoutez Europe 2 tout le temps. En plus, vous pourrez peut-être repartir vite en vacances, quelques jours à Madrid pour aller voir Shakira. Dès que vous l'entendez, vous envoyez Europe 2 par SMS au 7 12 13. Linkin Park dans la playlist Pop Europe 2 pendant 60 minutes non-stop.